Pour meurtre par ascendant, la piste du suicide est privilégiée par le parquet qui indique que la mère aurait récemment présenté des symptômes psychiatriques et dépressifs. Paris, Marseille, Nancy ou encore Brest, plusieurs maires de différents bords politiques invitent Patrick Bruel à renoncer à ses concerts dans leur ville. Le chanteur, visé par des enquêtes pour viol et agression sexuelle en France et en Belgique, des faits qu'il conteste. Selon l'édile de la capitale Emmanuel Grégoire, Patrick Bruel devrait mettre entre parenthèses sa carrière le temps que la justice soit rendue. Et puis c'est une première pour un chef cuisinier. Guy Savoie a été installé ce mercredi à l'Académie des Beaux-Arts. Le chef étoilé avait été élu en novembre 2024. Il vient donc de recevoir son épée. Son restaurant, qui a perdu sa troisième étoile au Michelin l'an dernier, a été désigné meilleur du monde pour la 9e fois de suite par un autre guide, La Liste. Les sports et Ousmane Dembélé qui se veut rassurant. À 10 jours de la finale de la Ligue des Champions, l'attaquant du PSG assure que sa condition physique va très bien. Lui qui est sorti prématurément le week-end dernier lors du dernier match de Ligue 1 contre le Paris FC. Très bonne nuit à notre écoute.

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Bonjour à tous. On revient sur ce coup de filet dans le périscolaire parisien. 16 personnels de l'école maternelle Saint-Dominique dans le 7e arrondissement ont été placés en garde à vue ce mercredi. Des interpellations qui s'inscrivent dans ces nombreuses enquêtes diligentées ces dernières semaines dans 84 établissements de la capitale. Elles portent sur des faits de nature et de gravité différentes. Selon le parquet, 10 des gardés à vue sont des animateurs contractuels, 3 sont agents spécialisés et 3 sont responsables éducatifs. Ces gardes à vue ont été prolongés mercredi soir. Après Édouard Philippe, le parquet national financier s'intéresse à un autre ex-premier ministre. Dominique de Villepin est visé par une enquête préliminaire pour recel de détournement de fonds publics. Ces investigations portent sur les conditions dans lesquelles une statuette et un buste lui ont été offerts lorsqu'il était ministre des Affaires étrangères entre 2002 et 2004. Dans l'actualité internationale, l'armée israélienne en niveau d'alerte maximale après de nouveaux échanges de menaces entre Washington et Téhéran. Donald Trump a de nouveau menacé de frapper l'Iran si un accord n'était pas trouvé, alors que la République islamique a annoncé étudier la dernière proposition américaine, tout en maintenant sa méfiance à l'égard de Washington. En Israël encore, tollé international après la diffusion d'une vidéo montrant des activistes de la flottille humanitaire pour Gaza agenouillés et les mains liées. Elle a été postée par le ministre israélien de la Sécurité intérieure qui s'y met en scène en narguant ses militants. Ils avaient pris la mer pour tenter de briser le blocus imposé à la bande de Gaza avant d'être interpellés lundi. Plusieurs pays, la France, l'Italie, l'Espagne, l'Allemagne ou le Canada, ont annoncé convoquer les ambassadeurs israéliens pour demander des explications. Le ministre en question a été rappelé à l'ordre par le chef du gouvernement de l'État hébreu, Benjamin Netanyahou. Et puis le football, Aston Villa n'avait plus gagné de titre depuis 30 ans. À 10 jours de la finale de la Ligue des Champions, on jouait ce soir celle de la Ligue Europa. Et le club de Birmingham s'est largement imposé 3-0 contre Fribourg. Le français Lucas Digne était titulaire au poste de latéral gauche. Très bon début de journée à notre écoute.

Bonjour à tous. Après l'effroi, les questions à Toulon où une femme de 38 ans s'est jetée du 13e étage de son immeuble hier matin, emportant dans sa chute trois de ses sept enfants âgés de 3, 4 et 6 ans. Une enquête a été ouverte pour meurtre par ascendant. La piste du suicide est privilégiée par le parquet qui indique que la mère aurait récemment présenté des symptômes psychiatriques et dépressifs. Des candidats insoumis ciblés par des ingérences étrangères pendant la campagne des municipales. Une action judiciaire est engagée, c'est ce qu'assure Laurent Nunez en invoquant des faits graves. Le ministre de l'Intérieur interpellé hier après-midi à l'Assemblée par le député LFI François Pigmal. Candidat battu au deuxième tour à Toulouse, il fait partie des personnes visées par cette opération numérique en provenance d'Israël, tout comme Sébastien Delogu à Marseille et David Guiraud à Roubaix. Paris, Marseille, Nancy ou encore Brest, plusieurs maires de différents bords politiques invitent Patrick Bruel à renoncer à ses concerts dans leur ville. Le chanteur, visé par des enquêtes pour viol et agression sexuelle en France et en Belgique, des faits qu'il conteste. Selon l'édile de la capitale Emmanuel Grégoire, Patrick Bruel devrait mettre entre parenthèses sa carrière le temps que la justice soit rendue. Dans l'actualité internationale, de nombreux pays qualifient d'inadmissibles les agissements du ministre israélien de la Sécurité nationale, Itamar Ben-Gvir, qui a diffusé une vidéo le montrant avec des militants de la flottille pour Gaza agenouillés et mains liées. De nombreux ambassadeurs israéliens ont été convoqués par plusieurs gouvernements, dont la France. Le Premier ministre israélien Benjamin Netanyahou a rappelé son ministre à l'ordre. L'actualité, elle est aussi sportive avec du tennis. Les qualifications se poursuivent sur la terre battue de Roland-Garros. Sur les 10 Français engagés hier, 5 se sont qualifiés pour le troisième tour prévu aujourd'hui et demain. Il s'agit de Thomas Forel, de Pierre Hugerbert, Luca Pavlovic et Kyrian Jacquet chez les messieurs et de Harmony Tan chez les dames. Et puis un mot d'athlétisme et cette performance de la championne olympique de triathlon Cassandre Beaugrand. Pour son premier 5000 mètres sur piste depuis une dizaine d'années, la Française a battu le record national hier soir en 14 minutes 40 à Nice, soit 3 secondes de mieux que la précédente marque qui tenait depuis 22 ans. Très bon début de journée à notre écoute.

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0: Barry Ryan à l'instant sur Radio Mélodie. On était en 1975 sur ce très joli titre Héloïse. Merci d'avoir choisi d'écouter Radio Mélodie en ce jeudi 21 mai. Il est 5h, on s'informe avec Margot Benabas. Bonjour.
1: Bonjour Quentin, bonjour à tous. Plusieurs ministres sont de passage en Moselle ce jeudi. Aurore Berger se rend à la préfecture de Metz ce midi. La ministre de la lutte contre les discriminations remettra la Légion d'honneur au président du consistoire israélite de la Moselle, Marc Serre. Dans le même temps, Jean-Pierre Farandou se rend dans le secteur de Thionville. Le ministre du Travail visitera un entrepôt logistique du groupe Lidl pour évoquer la prévention des accidents de travail. Il se dirigera ensuite vers l'agence France Travail de Thionville pour échanger sur la réforme des règles de l'assurance chômage pour les travailleurs frontaliers. Une habitante de Niederbronn-les-Bains a été condamnée à 3 mois de prison avec sursis pour avoir tué un lynx. Les faits remontent à 2024. Une femme a tué un jeune lynx boréal à coups de pelle alors qu'il se trouvait dans son poulailler. Ce mercredi, l'Alsacienne de 62 ans a été condamnée à 3 mois de prison avec sursis par le tribunal correctionnel de Strasbourg et plus de 30 000 euros d'amende. Une grande partie de cette somme sera versée au centre Athéna pour préjudice écologique et pour financer la sauvegarde du lynx dans les Vosges. Le nouveau restaurant McDonald's ouvre ses portes ce jeudi dans la zone artisanale Cap 3000 à Morange. Ce projet, qui représente un investissement d'environ 3 millions d'euros, doit permettre la création de 35 emplois locaux. Il vient renforcer l'attractivité économique de la commune et compléter l'offre commerciale de la zone. L'ouverture de ce nouveau McDonald's à Morange est donc prévue aujourd'hui, 21 mai. La culture turque sera à l'honneur ce week-end à Sarreguemines. L'association culturelle franco-turque vous propose de voyager en Turquie le temps d'un week-end. Samedi et dimanche, le Festi Sarreguemines est organisé au niveau du centre socio-culturel de 10h à 20h. Au programme, des spécialités turques et des pâtisseries orientales. Il y aura aussi de l'animation et des jeux pour les enfants. C'est gratuit et ouvert à tous. Et puis la commune de Styrin-Vendel propose 3 jours de festivités ce week-end. Le Styrin Summer Tour porte bien son nom puisque la météo va être estivale pour les 3 journées d'animation à la coulée verte, samedi, dimanche et lundi. Au programme, des animations sportives et culturelles menées par la SBH et les associations sportives de la ville, des châteaux gonflables et de la restauration en continu. À noter que dimanche, un marché des mamans est aussi proposé à la salle Pasteur de la commune. Il y aura des producteurs locaux d'un côté et des animations pour les enfants de l'autre. C'est la fin de ce flash. Très belle journée à tous.
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1: Bonjour, Bélier. L'accalmie que vous arrivez à faire régner dans votre foyer vous promet des moments apaisés.
2: Taureau, vous pourriez vous réfugier dans vos pensées plutôt que de regarder en face les soucis de votre foyer.
3: Gémeaux, votre vie sentimentale n'a rien d'un long fleuve tranquille. Il va falloir s'attendre à connaître des difficultés.
4: Cancer, l'envie de comprendre les choses et la sincérité dont vous faites preuve seront appréciées par votre moitié.
5: Lion, autant que possible, évitez les tâches intellectuelles cette journée. Quelque chose que vous attendez a du retard.
6: Vierge, quelqu'un dans votre entourage professionnel pourrait vous mettre dans la confidence.
7: Balance, le tableau familial pourrait passer du vert au rouge.
8: Votre décision suscitant des polémiques sans que vous en compreniez en plus les raisons.
9: Scorpion, essayez de pratiquer une activité physique pour éliminer les calories s'accumulant, car vous serez beaucoup plus gourmand.
10: Sagittaire, le moment est idéal pour concrétiser vos objectifs.
11: Tous les feux sont au vert pour aller de l'avant.
12: Capricorne, un peu de calme et de douceur ferait du bien à vos amours.
13: N'allez donc pas si vite en exigeant des promesses.
14: Verseau, que vous soyez en poste ou bien à la recherche d'un emploi, une opportunité alléchante se présente à vous.
15: Poisson, la présence de vos amis vous réconforte.
16: En famille, vous trouvez un terrain d'entente avec l'un de vos proches.
17: Vous êtes ravis du dénouement, quel que soit votre signe.
18: Bonne journée à tous.
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0: Nous sommes aujourd'hui le jeudi 21 mai, bonne fête aujourd'hui au Constantin. Le dicton du jour, au mois de mai pour une fois, le vent ne court pas sur le toit.
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1: Merci d'écouter Radio Mélodie, jeudi 21 mai, 5h30, on s'informe, bonjour.
2: Bonjour à tous. On revient sur ce coup de filet dans le périscolaire parisien. 16 personnels de l'école maternelle Saint-Dominique dans le 7e arrondissement ont été placés en garde à vue ce mercredi. Des interpellations qui s'inscrivent dans ces nombreuses enquêtes diligentées ces dernières semaines dans 84 établissements de la capitale. Elles portent sur des faits de nature et de gravité différentes. Selon le parquet, 10 des gardés à vue sont des animateurs contractuels, 3 sont agents spécialisés et 3 sont responsables éducatifs. Ces gardes à vue ont été prolongés mercredi soir. Après Édouard Philippe, le parquet national financier s'intéresse à un autre ex-premier ministre. Dominique de Villepin est visé par une enquête préliminaire pour recel de détournement de fonds publics. Ces investigations portent sur les conditions dans lesquelles une statuette et un buste lui ont été offerts lorsqu'il était ministre des Affaires étrangères entre 2002 et 2004. Dans l'actualité internationale, l'armée israélienne en niveau d'alerte maximale après de nouveaux échanges de menaces entre Washington et Téhéran. Donald Trump a de nouveau menacé de frapper l'Iran si un accord n'était pas trouvé, alors que la République islamique a annoncé étudier la dernière proposition américaine tout en maintenant sa méfiance à l'égard de Washington. En Israël encore, tollé international après la diffusion d'une vidéo montrant des activistes de la flottille humanitaire pour Gaza agenouillés et les mains liées. Elle a été postée par le ministre israélien de la Sécurité intérieure qui s'y met en scène en narguant ses militants. Ils avaient pris la mer pour tenter et de briser le blocus imposé à la bande de Gaza avant d'être interpellé lundi. Plusieurs pays, la France, l'Italie, l'Espagne, l'Allemagne ou le Canada ont annoncé convoquer les ambassadeurs israéliens pour demander des explications. Le ministre en question a été rappelé à l'ordre par le chef du gouvernement de l'État hébreu, Benjamin Netanyahou. Et puis le football, Aston Villa n'avait plus gagné de titre depuis 30 ans. À 10 jours de la finale de la Ligue des Champions, on jouait ce soir celle de la Ligue Europa et le club de Birmingham s'est largement imposé 3-0 contre Fribourg. Le Français Lucas Digne était titulaire au poste de latéral gauche. Très bon début de journée à notre écoute.

Merci d'écouter Radio Mélodie en ce jeudi 21 mai. C'est aujourd'hui la journée mondiale pour la diversité culturelle, le dialogue et le développement. C'est la journée internationale du thé et la journée mondiale des poissons migrateurs. Le 21 mai 1983, il y a 43 ans, l'album Thriller de Michael Jackson remonte à la première place des hits anglais. Alors je dis remonte parce que c'est la troisième fois à ce moment-là qu'il atteint la première place depuis sa sortie en 1982. Il restera 5 semaines de plus dans le top. Des anniversaires à souhaiter aujourd'hui en ce 21 mai. L'anniversaire de Gaspard Auger par exemple, il fête ses 47 ans. C'est l'un des membres du groupe Justice. Il partage son anniversaire avec Tommy Bugsy qui fête lui ses 54 ans aujourd'hui. Et nous fêtons l'anniversaire de Bill Champlin, 79 ans, c'est le chanteur du groupe Chicago.

0: Et nous fêtons aujourd'hui l'anniversaire de Antoine de Maximy. Il fête son anniversaire, il fête ses 67 ans aujourd'hui. Vous aussi, vous fêtez peut-être votre anniversaire, alors bon anniversaire à vous.
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0: Merci d'écouter Radio Mélodie, jeudi 21 mai. Il est 6h, on s'informe avec toi Camille, bonjour.
1: Bonjour Quentin, bonjour à tous.
0: Le trafic ferroviaire entre Sarreguemines et Strasbourg est interrompu jusqu'à ce midi.
1: En cause d'un accident qui a eu lieu hier après-midi entre un TER et un poids lourd au niveau de la commune de Ettendorf sur un passage à niveau. 38 passagers se trouvaient dans le train au moment de la collision. 4 d'entre elles plus le conducteur du camion, un homme de 25 ans, étaient transportés à l'hôpital pour des blessures. 75 sapeurs-pompiers et 37 engins ont été mobilisés pour cette intervention.
0: La ville de Forbach enregistre une baisse de la délinquance pour le début d'année 2026.
1: Selon les chiffres du ministère de l'Intérieur, entre janvier et avril 2026, les cambriolages ont baissé de 62% par rapport à 2025. Les vols de véhicules sont en baisse de 38% et les coups et blessures volontaires en baisse de 24%. Sur sa page Facebook, le maire de Forbach, Alexandre Cassaro, parle de chiffres encourageants après le renforcement de la vidéosurveillance et des moyens humains sur le terrain.
0: L'unité locale de la Croix-Rouge à Sarreguemines souhaite se développer.
1: Wassim Kamel, sous-préfet de l'arrondissement de Sarreguemines, était en visite dans les locaux de l'association ce mardi, à l'occasion pour les bénévoles de partager leurs demandes et leurs futurs projets.
2: Depuis janvier, la Croix-Rouge a mis en place un dispositif de mobilité s'ajoutant à ses actions habituelles. Le président de l'unité locale de Sarreguemines, Jean-Marc Goer, déplore des moyens insuffisants.
3: On a un seul véhicule, hein, on a très peu de chauffeurs. C'est des transports entre 30 et 50 km. Voire 80.
2: L'association compte aussi un manque d'effectifs alors que les bénéficiaires sont toujours plus nombreux.
3: On a de plus en plus de gens pauvres et c'est horrible. Ils n'ont plus les moyens de s'acheter à manger, donc ils s'adressent à nous. On ne peut pas les laisser devant la porte, on les aide du mieux qu'on peut, quoi.
2: Afin de multiplier les dons, l'unité locale prévoit depuis plusieurs mois d'installer une boutique.
3: On vient de trouver quelque chose, place du Général Civil, donc on aimerait s'installer dans ces locaux. Maintenant, monsieur le sous-préfet vient de nous rappeler que le carré Louvain est un bon endroit aussi. On n'est pas seul décideur parce qu'on a les instances de Paris qui supervisent tout ça. On va voir avec eux.
2: Le projet reste en suspens depuis un moment, mais Wassim Kamel, sous-préfet de l'arrondissement de Sarreguemines, pourrait bien faire avancer les choses.
4: Il y a des sujets qui sont très importants. Trouver des nouveaux locaux, mais aussi avoir plus de moyens pour mieux accompagner aussi bien ceux qui aident sur français et langue étrangère que ceux qui aident pour passer les différents degrés d'engagement civique. Donc pour toutes ces demandes, j'ai donné mon accord pour aider l'association dans toutes ces démarches.
2: La Croix-Rouge organise une quête nationale du 23 au 31 mai. La récolte de dons permettra notamment à l'association de poursuivre ses actions.
0: Le nouveau restaurant McDonald's ouvre ses portes ce jeudi dans la zone artisanale CAP 3000 à Morange.
1: Ce projet, qui représente un investissement d'environ 3 millions d'euros, doit permettre la création de 35 emplois locaux. Il vient renforcer l'attractivité économique de la commune et compléter l'offre commerciale de la zone.
0: Dans le reste de l'actualité, la commune de Styrin-Vendel propose 3 jours de festivités ce week-end.
1: Le Styrin Summer Tour porte bien son nom puisque la météo va être estivale pour les 3 journées d'animation à la Coulée Verte samedi, dimanche et lundi. Au programme des animations sportives et culturelles menées par l'ASBH et les associations sportives de la ville, des châteaux gonflables et de la restauration en continu. Notez que dimanche, un marché des mamans est aussi proposé à la salle Pasteur de la commune. Il y aura des producteurs locaux d'un côté et des animations pour les enfants de l'autre.
0: Merci beaucoup Camille, à tout de suite.
1: À tout de suite.
0: La météo pour aujourd'hui jeudi, c'est un peu de nuages qui nous attend ce matin. Les éclaircies seront de la partie pour le reste de la journée avec 24 degrés sur le thermomètre. Belle journée également à prévoir pour demain vendredi. Un généreux soleil nous attend entre 9 et 12 degrés le matin, entre 25 et 27 dans l'après-midi.
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0: Tout va bien en ce moment sur les routes du secteur. Si jamais la situation venait à changer, comme d'habitude, un seul numéro de téléphone à retenir, le 03 87 98 29 29. Les stations service les moins chères, le diesel est affiché au prix d'1,99€, station totale de Sarrebourg, 2,05€ Intermarché à Sarreguemines. Le samplon 95-10 est affiché au prix d'1,99€ dans les stations totales de Sarreguemines et Forbach.
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0: Bonjour Camille.
1: Bonjour à tous.
0: Comment vas-tu?
1: Ça va et toi?
0: Mais ça va très bien. Est-ce que tu faisais, quand tu étais enfant avec tes sœurs, par exemple, des batailles d'oreillers?
1: Ah bah oui.
0: Ce genre
1: oui,
0: de choses.
1: Ça a dû arriver, ouais.
0: Eh bien, sache qu'il y a une étude qui est sortie il n'y a pas si longtemps qui dit que les batailles d'oreillers sont plutôt bonnes pour la santé.
1: D'accord.
0: C'est une activité physique légère, déjà pour commencer, parce que voilà, courir, esquiver, se déplacer rapidement, ça fait travailler tout le corps sans forcément s'en rendre compte.
1: Encaisser les coups.
0: Encaisser les coups, effectivement. Puis c'est un bon moyen aussi d'évacuer le stress, puisque frapper dans un coussin permet de libérer de l'énergie et se défouler sans agressivité. Hein?
1: Alors bon, sur une bataille d'oreiller, c'est plus tu frappes des gens avec un coussin
0: ouais.
1: Que tu frappes
0: oui,
1: dans un coussin.
0: Oui, mais... oui, oui. Mais dans l'idée, tu sors quand même le stress de ton corps en faisant ça.
1: En tapant sur ta sœur.
0: Voilà, par exemple, ces jeux favorisent évidemment les rires, la bonne humeur, renforcent les liens entre proches. Mais attention, il y a quand même quelques risques. Parce que même si elle peut être amusante, la bataille d'oreiller peut provoquer des chutes, des chocs contre les meubles ou même des blessures si le jeu dégénère. Là, je pense que tu en connais un rayon.
1: Il y en a toujours un qui pleure à la fin.
0: Voilà.
1: C'est toujours comme ça que ça se termine.
0: Et certaines personnes peuvent aussi être gênées par la poussière ou les acariens.
1: Ah oui.
0: Qui sont dans les oreillers. Si toutefois, vous souhaitez quand même faire ce genre d'activité, il y a quelques astuces hein, pour ceux qui veulent enchaîner les coups rapides. Les petits oreillers sont préconisés, évidemment, puisqu'ils sont plus légers, plus maniables. Pour un combat plus intense, un coussin plus dense, c'est une option sérieuse. Il permettra donc d'effectuer des frappes plus puissantes, mais celles-ci seront plus lentes et laisseront donc une opportunité pour l'adversaire d'attaquer.
1: Voilà. Toute une stratégie à mettre en place.
0: Toute une stratégie à mettre en place, en effet.
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1: Bonjour, Bélier. L'accalmie que vous arrivez à faire régner dans votre foyer vous promet des moments apaisés. Taureau, vous pourriez vous réfugier dans vos pensées plutôt que de regarder en face les soucis de votre foyer. Gémeaux, votre vie sentimentale n'a rien d'un long fleuve tranquille. Il va

0: falloir s'attendre à connaître des difficultés. Cancer, l'envie de comprendre les choses et la sincérité dont vous faites preuve seront appréciées par votre moitié. Lion, autant que possible, évitez les tâches intellectuelles cette journée. Quelque chose que vous attendez a du retard. Vierge, quelqu'un dans votre entourage professionnel pourrait vous mettre dans la confidence. Balance, le tableau familial pourrait passer du vert au rouge. Votre décision suscitant des polémiques sans que vous en compreniez en plus les raisons. Scorpion, essayez de pratiquer une activité physique pour éliminer les calories s'accumulant, car vous serez beaucoup plus gourmand. Sagittaire, le moment est idéal pour concrétiser vos objectifs. Tous les feux sont au vert pour aller de l'avant. Capricorne, un peu de calme et de douceur ferait du bien à vos amours. N'allez donc pas si vite en exigeant des promesses. Verseau, que vous soyez en poste ou bien à la recherche d'un emploi, une opportunité alléchante se présente à vous. Poisson, la présence de vos amis vous réconforte. En famille, vous trouvez un terrain d'entente avec l'un de vos proches. Vous êtes ravis du dénouement, quel que soit votre signe. Bonne journée à tous.
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0: Direction notre site internet dans l'onglet agenda pour passer un bon week-end. Pourquoi pas se diriger du côté de Zengbouz. Direction Zengbouz, ce samedi, il y a la fête du printemps.
1: Ok. Voilà,
0: de quoi passer un bon moment avec les associations du village en collaboration avec la municipalité, restauration, buvette et animation musicale. Ce sera donc ce samedi à partir de 18h, c'est au tennis à Zengbouz.
1: Ok.
0: Voilà, toutes les infos sont à retrouver sur notre site internet radiomélodie.com.
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0: 6h30, c'est le moment de s'informer. Bonjour.
3: Bonjour à tous. Cet important coup de filet dans le cadre des enquêtes sur les violences dans le périscolaire à Paris. 16 personnes d'une même école ont été placées en garde à vue hier. Cet établissement est l'un des épicentres du scandale des violences sexuelles dans la capitale. Les personnes arrêtées sont soupçonnées de faits de nature et de gravité différentes, dont viol sur mineur et violence sur mineur. C'est une mesure qui divise la Nouvelle-Calédonie. L'Assemblée nationale a approuvé hier l'élargissement du corps électoral sur le territoire. Le projet de loi avait déjà été adopté par le Sénat. La question de l'ouverture de ce corps électoral a été l'étincelle des émeutes qui ont ravagé le Caillou il y a 2 ans, faisant 14 morts et 2 milliards d'euros de dégâts. L'indignation de la France après la vidéo diffusée par un ministre israélien. Elle montre des membres de la flottille pour Gaza après leur interpellation. Des militants qui sont agenouillés, les mains liées. Le ministre des Affaires étrangères Jean-Noël Barrot a condamné ces images hier. Il a indiqué avoir demandé la convocation de l'ambassadeur d'Israël en France afin d'obtenir des explications. Le gouvernement italien a lui aussi fait part de sa désapprobation. Les pourparlers avec l'Iran ne tiennent qu'à un fil, selon Donald Trump. Le président des États-Unis a dit espérer hier ne pas devoir prendre des mesures plus sévères contre Téhéran s'il ne trouvait pas d'accord. Le président iranien lui appelle au respect mutuel dans les négociations. L'Iran qui dit examiner une nouvelle proposition américaine après la visite d'un médiateur pakistanais. Et dans ce contexte en France, le Premier ministre Sébastien Lecornu doit annoncer aujourd'hui de nouvelles mesures face à la hausse des prix des carburants. Parmi les premières pistes, un élargissement de la liste des professionnels concernés par le dispositif gros rouleur. Le gouvernement pourrait aussi inciter les entreprises à verser les primes Macron, des aides défiscalisées et exonérées de charges pour les employeurs. Et puis on termine avec un mot de sport, du football, et Aston Villa a remporté hier soir la finale de la Ligue Europa. Les Anglais qui ont battu Fribourg 3-0, c'est la toute première fois que les Anglais remportent la compétition. Excellent début de journée à tous.
0: On va parler de ce phénomène sur Netflix, on parle de K-pop Demon Hunters. T'en as entendu parler,
1: oui,
0: forcément, et si je te passe ça... Ça aussi, c'est une musique qu'on connaît, qu'on a déjà entendue. Deux Oscars, des centaines de millions de vues. Eh bien, Netflix transforme ce phénomène et va faire une tournée mondiale.
1: Ok.
0: Transformer donc justement cette série d'animation en spectacle immersif, en grand concert. On en parle d'ici quelques instants. Oh bah oui, ça c'est sûr. 6h32.
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0: Oscars, des centaines de millions de vues et maintenant une tournée mondiale. Le phénomène K-pop Demon Hunters va bientôt quitter les écrans pour débarquer sur scène dans un spectacle live complètement immersif. C'est Netflix qui a confirmé la nouvelle. L'univers explosif du film va prendre vie à travers une série de concerts inspirés directement de l'ambiance donc de la série. Au programme, chorégraphie XXL, décors futuristes, narration, effets visuels et bien sûr les chansons qui ont fait exploser les compteurs ces derniers mois.
1: Ça va cartonner, c'est sûr, vraiment, j'en doute pas.
0: Est-ce que tu as suivi ça sur Netflix ou pas du tout?
1: Alors pas du tout, j'avoue que je connais pas du tout l'histoire, mais les musiques, je les entends, voilà, ça me déclenche.
0: Très bien. C'est sorti en juin 2025 et le film a connu un succès donc totalement fou, 482 millions de vues en l'espace de 6 mois. Ça, c'est devenu l'un des plus gros cartons de l'histoire de Netflix. Le phénomène s'est étendu jusqu'au cinéma dans plusieurs pays comme aux États-Unis, au Canada ou encore au Royaume-Uni. Et côté musique, 3 titres de la bande originale ont réussi à entrer dans le top 10 Billboard. C'est une performance qui était devenue un peu rarissime depuis les années 90, parce que bon, les musiques effectivement de films, séries, ça marchait très bien à l'époque, un peu moins maintenant.
1: Ouais.
0: Sauf pour le coup, pour ça. La tournée promet des performances live avec des morceaux cultes, comme par exemple Golden, peut-être l'un des plus connus, des reconstitutions de scènes emblématiques du film avec une esthétique mêlant K-pop, fantasy et univers démoniaque. Netflix explique vouloir proposer une expérience totalement nouvelle entre concerts, théâtre et spectacles immersifs pour permettre aux fans de plonger littéralement dans l'univers de leur personnage préféré.
1: Voilà. Bah, écoutez, là.
0: J'ai récemment fait un karaoké et il y a une personne qui l'a chanté cette chanson, mais la version française.
1: Okay.
0: Et vraiment, je me suis dit, tiens, ça me dit quelque chose et j'ai fait, ah bah oui, forcément, c'est ça.

0: 6h45, c'est le moment de s'informer.
1: Le trafic ferroviaire entre Sarreguemines et Strasbourg est interrompu jusqu'à ce midi en cause d'un accident qui a eu lieu hier après-midi entre un TER et un poids lourd au niveau de la commune de Ettendorf sur un passage à niveau. 5 personnes ont été blessées. Le maire de Nancy appelle à la suspension du concert de Patrick Bruel au Zénith. Le chanteur visé par plusieurs plaintes pour viol doit se produire le 24 octobre prochain à Nancy. La ville de Forbach poursuit ses travaux de voirie. En 2026, le chemin qui relie le parking de la piscine au parc du Schlossberg va être refait.
0: Plusieurs rues vont également être rénovées. On a fait le point avec le maire Alexandre Cassaro. Reportage à découvrir tout à l'heure à 7h.
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0: Avec notre jeu du blind test Kazoo qui arrive d'ici quelques instants.
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Lucy and the Sunshine Band à l'instant et Boogie Shoes sur Radio Mélodie. 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

0: Jeudi 21 mai, il est 7h, c'est le moment de s'informer. De nouvelles aides pour faire face à la hausse des prix du carburant doivent être annoncées aujourd'hui.
1: Sébastien Lecornu doit faire de nouvelles annonces cet après-midi pour adapter les dispositifs de soutien à l'activité économique. Mais le gouvernement a prévenu, pas d'aide généralisée au menu, seulement des dispositifs ciblés vers les secteurs les plus affectés. Des associations et des particuliers portent plainte contre l'État pour contamination au PFAS à Lyon dans la vallée de la chimie. Selon notre affaire à tous, Génération Future et Bloom, l'État a tardé à agir pour protéger les citoyens des effets des polluants éternels, tout en ayant connaissance de la contamination du territoire français et des risques associés au PFAS sur la santé depuis de nombreuses années.
0: Le maire de Nancy appelle à la suspension du concert de Patrick Bruel au Zénith.
1: Le chanteur, visé par plusieurs plaintes pour viol, doit donner des concerts dans la région cette année. Il sera le 24 octobre prochain au Zénith du Grand Nancy et le lendemain au Galaxy d'Amnéville. Concernant le premier spectacle, Mathieu Klein, maire de la ville, écrit qu'il compte sur la clairvoyance des organisateurs pour suspendre sa tournée. Avant ça, Patrick Bruel est toujours à l'affiche des Alpagas Bleus en juillet à Saverne.
0: Plusieurs ministres sont de passage en Moselle ce jeudi.
1: Aurore Berger se rend à la préfecture à Metz ce midi. La ministre de la lutte contre les discriminations remettra la Légion d'honneur au président du consistoire israélite de la Moselle, Marc Serre. Dans le même temps, Jean-Pierre Farandou se rend dans le secteur de Thionville. Le ministre du Travail visitera un entrepôt logistique du groupe Lidl pour évoquer la prévention des accidents de travail. Il se dirigera ensuite vers l'agence France Travail de Thionville pour échanger sur la réforme des règles de l'assurance chômage pour les travailleurs frontaliers.
0: La ville de Forbach poursuit ses travaux de voirie.
1: Depuis 2022, la municipalité investit 1 million d'euros par an pour refaire des routes. En 2026, les chantiers continuent avec notamment le chemin qui relie le parking de la piscine au parc du Schlossberg.
2: Vous l'avez peut-être remarqué à l'occasion du marché de Noël, les places de parking peuvent vite manquer à proximité du parc du Schlossberg. Pour remédier à ça, le cheminement qui relie le parc au parking de la piscine, situé plus bas, est en train d'être refait.
3: Nous allons rénover l'enrobé et en même temps, nous allons aussi installer des réseaux électriques pour la sonorisation, mais aussi pour l'éclairage. L'éclairage, naturellement, pour assurer la sécurité des visiteurs, parce que un certain nombre d'animations ont lieu soit en soirée, soit en hiver. Et puis la sonorisation, parce que justement, nous souhaitons profiter de la période de Noël pour diffuser les chansons de Noël et tout de suite mettre le parc dans l'ambiance.
2: Le maire Alexandre Cassaro annonce un investissement ici d'un peu plus de 200 000 euros. Et ce n'est pas le seul chantier prévu cette année.
3: Nous allons rénover la rue Djulweg, la rue Thérèse, l'avenue de Styramadel, la rue de Bellevue et la rue du Maréchal Ney à Bellevue.
2: Lors du prochain conseil municipal, un nouveau plan pluriannuel va être voté pour toujours investir 1 million d'euros par an dans la rénovation de la voirie et ce jusqu'à la fin du mandat en cours.
3: Ça nous a permis sur la première mandature d'achever une trentaine de chantiers de voirie. Si nous continuons sur ce rythme, nous aurons achevé plus d'une quarantaine de chantiers de voirie sur cette nouvelle mandature, donc plus de 70 au total.
2: Concernant le cheminement du parc du Schlossberg, il devrait être prêt pour le 14 juillet.
0: La boutique éphémère d'Emmaüs fait son retour à Phalsbourg.
1: Face au succès de la première édition, l'association Asajuco Emmaüs revient pour une deuxième édition ce vendredi à la salle des fêtes de Phalsbourg de 10h à 16h. Vous pourrez trouver des vêtements, des jouets ou encore du petit électroménager. Une belle occasion de faire de bonnes affaires tout en soutenant une démarche solidaire et responsable.
0: Merci Camille, à tout de suite.
1: À tout de suite.
0: La météo pour aujourd'hui, un peu de nuages au programme de ce matin. Le reste de la journée, ce seront les éclaircies qui seront de la partie avec 24 degrés sur le thermomètre. Une belle journée à prévoir également demain vendredi sous un généreux soleil entre 9 et 12 degrés au réveil, entre 25 et 27 dans l'après-midi.
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0: Avec l'histoire de la rédaction qui arrive d'ici quelques minutes.
1: On va vous emmener danser avec les enfants du groupe Jazzy Funk Up. Ils se préparent actuellement pour une compétition pour représenter le Grand Est. On vous en dit plus dans un instant.
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0: 03 87 98 29 29, le numéro de la radio si vous êtes témoin d'une perturbation sur le réseau routier.
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0: Les stations service les moins chères, le diesel est affiché au prix d'1,99€, station Total de Sarrebourg, 2,05€ à l'Intermarché de Sarreguemines. Pour le samplon 95 E10, 1,99€ affiché dans les stations Total de Sarreguemines et Forbach.
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0: chorégraphie d'enfants raconte le tumulte scolaire à travers une compétition de danse.
1: 9 enfants âgés de 7 à 11 ans vont représenter le Grand Est fin juin lors du Festival National de Danse de l'Enfant à Montluçon. À cette occasion, le groupe Jazzy Funk Up de l'association Instant Jazz présentera son spectacle sur le thème de l'absence fait le désordre. Nous les avons rencontrés lors d'une répétition à Farivers-Villers.
2: Pas chassé et pas chassé, stop. Bam, bam, bam, bam, bam.
3: Les enfants peaufinent leur représentation sous l'œil avisé des parents comme Fela.
4: Ah, c'est un spectacle qui parle d'une classe où la prof sort et elle demande à un des élèves de surveiller les autres, mais ils n'écoutent pas, du coup ils font le bazar, chacun fait comme il veut, quoi.
3: Chacun des enfants a son rôle à jouer, comme Naël qui est la chef de classe.
5: Je dois surveiller toute la classe et qu'ils doivent pas faire de bêtises, mais à la fin je craque. On jette les chaises, on joue avec les sacs, on joue avec les feuilles. Ça serait bien si on ferait ça dans la vraie vie.
3: Avant la finale nationale, en fin juin, la professeure Jade Muller leur fait revoir la technique pour approfondir leur rôle.
6: Le but de la chorégraphie, c'est qu'on arrive à faire retranscrire le message de l'absence fait le désordre à travers du coup les mouvements qu'ils vont utiliser. Donc ils vont se faire des grimaces, ils vont piquer les chaises des uns et des autres, donc toujours dans le jeu.
3: L'idée de ce concours lui est venue pour que les enfants puissent se dépasser.
6: Une chorégraphie, bah, c'est pas que des mouvements, c'est aussi une histoire, c'est aussi une importance des costumes, des lumières, de la scène qu'on va avoir, comment on va être sur scène, la posture, etc.
3: Avant le jour J, il y a tout de même de l'appréhension.
7: C'est quand même un peu stressant de danser devant plein de personnes et d'être en national. L'important, c'est de participer.
3: Une cagnotte a été mise en ligne pour les aider dans leur déplacement lors de la finale nationale à Montluçon les 27 et 28 juin.
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1: Bonjour, Bélier. L'accalmie que vous arrivez à faire régner dans votre foyer vous promet des moments apaisés. Taureau, vous pourriez vous réfugier dans vos pensées plutôt que de regarder en face les soucis de votre foyer. Gémeaux, votre vie sentimentale n'a rien d'un long fleuve tranquille. Il va falloir s'attendre à connaître des difficultés. Cancer, l'envie de comprendre les choses et la sincérité dont vous faites preuve seront appréciées par votre moitié. Lion, autant que possible, évitez les tâches intellectuelles cette journée. Quelque chose que vous attendez a du retard. Vierge, quelqu'un dans votre entourage professionnel pourrait vous mettre dans la confidence. Balance, le tableau familial pourrait passer du vert au rouge. Votre décision suscitant des polémiques sans que vous en compreniez en plus les raisons. Scorpion, essayez de pratiquer une activité physique pour éliminer les calories s'accumulant, car vous serez beaucoup plus gourmand. Sagittaire, le moment est idéal pour concrétiser vos objectifs. Tous les feux sont au vert pour aller de l'avant. Capricorne, un peu de calme et de douceur ferait du bien à vos amours. N'allez donc pas si vite en exigeant des promesses. Verseau, que vous soyez en poste ou bien à la recherche d'un emploi, une opportunité alléchante se présente à vous. Poisson, la présence de vos amis vous réconforte. En famille, vous trouvez un terrain d'entente avec l'un de vos proches. Vous êtes ravi du dénouement, quel que soit votre signe. Bonne journée à tous.
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4: Nous sommes aujourd'hui le 21 mai, et le 21 mai 1927. Il y a 99 ans, jour pour jour, Charles Lindbergh était le premier à faire quelque chose. Mais à faire quoi ?
5: Ok. quelque chose qu'on fait du coup encore aujourd'hui ?
4: Oui.
5: Ok. Est-ce que c'est un truc un peu insolite, du genre un vol en montgolfière ?
4: Alors on est sur la bonne thématique, mais c'est pas ça.
5: On est sur la bonne thématique, ouais. Comme genre c'est dans les airs ?
4: Ouais.
5: Il a volé, ouais, à bord de quelque chose.
4: Oui. Un avion, je te le donne, c'est pas ça le truc.
5: D'accord.
4: C'est le premier à avoir fait quelque chose.
5: Et il a sauté d'un avion.
4: Non.
5: Il a fait le tour du monde dans l'avion.
4: Non, pas aussi loin.
5: Ah, il a fait, ok, c'est un long,
4: ouais,
5: courrier.
4: C'est ça.
5: Genre Paris, quelque chose.
4: Ouais. Paris.
5: Paris-New York.
4: Voilà, New York-Paris. C'est okay. Le premier pilote à relier New York à Paris. Il est parti de New York, il a atterri au Bourget après 33h27 de vol sans escale.
5: C'était hyper long à l'époque.
4: Il a été surnommé l'aigle solitaire. Donc il était tout seul dans son avion. Voilà, à bord de son monoplace, monomoteur, 220 chevaux, sans carte et sans visibilité.
5: Oh, mais c'est incroyable.
4: À son arrivée, ce sont 300 000 personnes qui l'ont acclamé, qui ont porté donc en triomphe le héros âgé à l'heure de 25 ans. Son exploit lui a rapporté la somme de $25,000.
5: Oh, mais 33 heures en solitaire, je trouve ça incroyable.
4: Ça. Alors, dans ses mémoires, il a raconté qu'il a dû lutter contre le sommeil à plusieurs reprises. Il s'est réveillé alors que le train d'atterrissage de l'avion touchait déjà les vagues. L'avion a été conçu sur un profil aérodynamique instable, justement pour que chaque petit mouvement puisse le réveiller au cas où. Il a embarqué 2000 litres d'essence, 4 sandwichs. Il a mangé le premier d'ailleurs en arrivant au-dessus de l'Irlande. Donc, il avait pas beaucoup faim à ce moment-là. 2 barres de chocolat et son avion était équipé d'un énorme réservoir qui était situé entre le moteur et le cockpit pour des raisons de sécurité. Ça veut dire qu'en fait, il avait pas de pare-brise, donc il voyait rien du tout.
5: Oh.
4: Il était simplement équipé d'un périscope pour voir devant si nécessaire.
5: Ok. Voilà.
4: Charles Lindbergh, il y a 99 ans jour pour jour, après un peu plus de 33 heures de vol, le premier donc à faire New York-Paris tout seul.
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4: Je pourrais rajouter qu'il a construit son avion quelques mois auparavant, pareil, tout seul, et en seulement 2 mois. Ça rajoute un petit truc en plus, quoi. Jeudi 21 mai, 7h30, c'est le moment de s'informer. Bonjour.
6: Bonjour à tous. Jean-Noël Barrot demande la convocation de l'ambassadeur d'Israël en France. Conséquence de la diffusion d'une vidéo par un ministre israélien. Elle montre des membres de la flottille pour Gaza après leur interpellation, des militants agenouillés et les mains liées. Le ministre français des Affaires étrangères a vivement condamné ces images. Le gouvernement italien a lui aussi fait part de sa désapprobation dans un communiqué. Les États-Unis inculpent l'ancien président cubain Raúl Castro. Ce dernier est accusé par la justice américaine du meurtre d'Américains. Une affaire remontant à 1996 lorsque deux avions civils pilotés par des opposants aux dirigeants cubains avaient été abattus, faisant 4 morts. La Havane, de son côté, a dénoncé une manœuvre politique. 16 personnes placées en garde à vue à Paris dans le cadre des enquêtes sur les violences dans le périscolaire à Paris. Elles font toutes partie de la même école, un établissement qui est l'un des épicentres du scandale des violences sexuelles dans la capitale. Depuis le début de l'année, 78 agents de la ville ont été suspendus dans les écoles parisiennes, dont 31 pour des suspicions de violences sexuelles. 228 familles de victimes dans l'attente. La cour d'appel de Paris rend aujourd'hui son verdict dans le procès du crash du vol AF-447 Rio-Paris. En 2009, l'avion s'est écrasé en mer après son décollage depuis le Brésil. 216 passagers, 12 membres d'équipage meurent. Le parquet général de la cour d'appel a requis la condamnation d'Air France et d'Airbus. Le jugement est attendu en début d'après-midi. De nouvelles preuves scientifiques démontrent la dangerosité des aliments ultra transformés. L'INSERM publie aujourd'hui 3 études dans plusieurs revues. Elles pointent le lien entre la consommation d'additifs chez plus de 100 000 personnes et divers problèmes de santé tels que le cancer ou encore le diabète. Les chercheurs soulignent la nécessité de privilégier les aliments pas ou peu transformés. Et puis en football, toujours pas d'Ousmane Dembélé à l'entraînement du Paris Saint-Germain. Le Ballon d'Or n'a pas participé à la séance hier après-midi. Rien d'inquiétant selon le joueur à un peu moins de 10 jours de la finale de la Ligue des Champions. Excellent début de journée à tous.
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1: Jeudi matin, qu'est-ce qu'on mange aujourd'hui ?
2: Ah, aujourd'hui, on va faire une brochette de canard à l'orange. Pour cela, on prend du magret de canard qu'on enfile dans la brochette avec des demi-tranches d'orange. On assaisonne de sel et de poivre et on va faire ça pareil sur un barbecue. Il y a une belle braise tout doucement. Et le canard, vous le servez rosé. Hein. Moi, j'aime bien quand c'est servi rosé. Donc, de préférence, vous cuisez du côté où il y a la graisse, hein, bien rosée. Et avec ça, pour amener un peu d'amertume, une bonne salade de roquettes. Ça sera parfait pour vos barbecues. Brochette de canard à l'orange, c'est excellent. Régalez-vous.
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1: 7h45 à la une de l'actualité, Camille.
3: Le trafic ferroviaire entre Sarreguemines et Strasbourg est interrompu jusqu'à ce midi en cause d'un accident qui a eu lieu hier après-midi entre un TER et un poids lourd au niveau de la commune de Ettendorf sur un passage à niveau. 5 personnes ont été blessées. Une habitante de Niederbronn-les-Bains a été condamnée à 3 mois de prison avec sursis pour avoir tué un lynx qui se trouvait dans son poulailler. L'ONG One Voice s'est félicitée d'une décision qui constitue une reconnaissance de l'atteinte portée à une espèce strictement protégée. À Arron, les habitants ne peuvent plus consommer l'eau du robinet.
1: Les derniers relevés ont montré une concentration en chlore trop importante. On vous en dit plus dans les infos tout à l'heure à 8h.
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1: C'est le moment de jouer au Melody Quiz et d'accueillir notre candidat. Bonjour Alex de Frémin-Merlebach.
2: Bonjour Quentin, bonjour Camille, bonjour toute l'équipe.
3: Comment ça va Alex ce matin?
2: Ben ça va bien, j'étais faire un petit tour du tout près de chez toi là-bas à Perpignan en vacances un peu. Et voilà, on a ramené le soleil a priori.
3: Ben ouais, ça c'est plutôt sympa, merci beaucoup, j'espère que vous avez laissé le vent là-bas par contre.
2: Ouais, j'espère aussi.
3: Alex, on va jouer ensemble au Melody Quiz, 40 secondes pour découvrir un maximum de titres et d'artistes pour repartir avec un maximum d'argent. Est-ce que vous avez la main verte, mon cher Alex?
2: Mon papa l'avait, mais je l'ai pas hérité.
3: Ok, alors je vous propose ce matin de jouer avec la thématique du jardinage, ou alors vous pouvez choisir le thème mystère.
2: Moi, je vais prendre le thème mystère, parce que ça me dit rien du tout, le jardinage.
3: Allez. On va jouer avec roi et reine.
2: Bon, ouais. je vais aller voir le roi soleil le 31, tu vois.
3: Voilà. Peut-être un signe.
2: On est dans le thème.
3: Peut-être un signe.
1: On y va, mon cher Alex, pour les 40 secondes. C'est parti, bonne chance.
2: Les rois du monde.

0: essentiel, Emmanuel Moir ou le Roi Soleil. Volare, les Skipping.
1: Allez, on va corriger. On a perdu un peu de temps sur le premier extrait.
0: Ouais,
1: c'est plus revenu. Un peu, ouais. Roméo et Juliette.
0: Ah oui, oui.
1: Mais oui,
2: c'est une comédie musicale.
0: Ouais,
2: on
0: ouais,
2: a senti que ça venait, mais.
0: Ouais. Et je l'ai pas trop suivi celle-là. Hein. Pas trop, mais bon.
1: Bon, en tout cas, on a un point pour les rois du monde. Roméo et Juliette, il nous manquait. Ensuite, on a passé la chanson qui comptait double ce matin. C'était Ava Max.
0: Ouais,
1: c'était Kings and Queens.
0: Okay.
1: Angèle, ta reine, c'est venu un peu avec du mal, mais c'est venu, donc tant mieux,
0: ouais,
1: 2 points.
0: Ouais.
1: Dancing Queen, Abba, 2 points. Les Lyon, Yannick Noah, 2 points. Les Rois Mages de Sheila, 2 points. Et ensuite, Emmanuel Moir.
3: Je fais de toi
1: mon essentiel, le titre.
2: Il manquait un bout du titre, là.
0: Ah, j'ai dit quoi, mon essentiel,
1: ouais.
0: J'écoute tellement plus cette musique-là, mais bon, c'est pas grave. Hein.
1: Ça nous fait 1 point, donc pour Emmanuel Moir, effectivement, c'était donc le Roi Soleil. Et ensuite, Volare, les Gypsy Kings.
2: Et là, ça nous fait donc 6 points, puisque c'était notre chanson qu'on triple. Donc là, vraiment,
0: on
2: fait grimper la cagnotte sur le dernier extrait.
1: J'ai vu Camille dans ma vision périphérique faire « Yes !»
2: Parce que quand on a perdu un peu de temps au début, je me suis dit « Aïe, aïe, aïe, on n'aura pas le temps d'aller jusqu'au Gypsy King. » Et après, ça va, c'est aller vite. Et donc, on a eu le temps d'aller la chercher. Cette chanson, donc qui vous rapporte 60 euros.
1: Et sur la fin,
0: c'est
1: on a entendu.
0: D'être content pour moi.
2: Oui,
1: mais on est toujours content pour les auditeurs.
2: Moi, j'aime bien.
0: Ouais, c'est vrai, c'est vrai.
2: Ça sort pas de mon compte.
1: Voilà, c'est ça. On aime offrir de l'argent parce que ça vient pas de chez nous. Et sur la fin, on a eu une microseconde de Queen. Avec Radio Gaga, ça nous fait ce matin, mon cher Alexandre, 160 euros, bravo!
0: Ah ouais! Oh punaise, mais j'ai pas compté ça du tout, je pensais de nouveau être un peu passé à côté.
1: Bon, alors, attends, je vais recompter quand même. 2, 4, 6, 8, 10, plus 6, 16, 160, les comptes sont bons.
2: Eh, la chanson qu'on triple, ça fait tout de suite la différence. Hein.
0: Ah ben, clairement, ouais. Ouais.
2: Bon bah voilà.
0: C'est toujours un plaisir de jouer avec vous.
2: Ah bah, vraiment, plaisir partagé, Alex. On vous souhaite une très belle journée. Donc là, c'est en route pour le boulot.
0: Bah vous aussi, ouais. On a déjà repris hier. On vous a déjà écouté hier. Et voilà, non, mais on est des fidèles auditeurs. On est tous les matins avec vous à la radio. Et voilà, continuez comme d'hab. Hein, vous êtes une super équipe.
1: Eh bah c'est gentil. Merci beaucoup, Alex. Très belle journée. À très vite.
0: Merci à vous. Très belle journée. Ciao, ciao.
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1: Nous sommes jeudi, le 21 mai, il est 8h01, on s'informe. Camille, 17 ans après le crash du vol Rio-Paris. La Cour d'appel de Paris doit rendre aujourd'hui sa décision concernant la responsabilité d'Air France et de Airbus.
5: Relaxés en première instance, les deux groupes pourraient être condamnés pour homicide involontaire. Au cœur du dossier, le givrage de sondes chargées de mesurer la vitesse de l'appareil. La justice reproche à Airbus et Air France d'avoir sous-estimé la gravité des défaillances de ces sondes. 216 passagers et 12 membres d'équipage ont péri dans ce crash en juin 2009. Il pourrait s'agir de la plus grosse arrivée en bourse de l'histoire. Le dossier d'introduction en bourse de SpaceX, société du milliardaire Elon Musk, a été rendu public. La société a révélé avoir généré un chiffre d'affaires de 18,7 milliards de dollars l'an dernier. En revanche, elle n'a pas révélé le montant qu'elle souhaite lever lors de son introduction en bourse, ni la valorisation totale qu'elle vise.
1: Une habitante de Niederbronn-les-Bains a été condamnée à 3 mois de prison avec sursis pour avoir tué un lynx.
5: Elle l'est fait remonte à 2024. Une femme a tué un jeune lynx boréal à coups de pelle alors qu'il se trouvait dans son poulailler. Ce mercredi, l'Alsacienne de 62 ans a été condamnée à 3 mois de prison avec sursis par le tribunal correctionnel de Strasbourg et 30 000 euros d'amende. Une grande partie de cette somme sera versée au centre Athéna pour préjudice écologique et pour financer la sauvegarde du lynx dans les Vosges. Pour l'ONG One Voice, qui était partie civile, cette décision constitue une reconnaissance de l'atteinte portée rapportée à une espèce strictement protégée, même si la condamnation reste faible au regard de sa gravité.
1: À Arun, les habitants ne peuvent plus consommer l'eau du robinet.
5: Sur sa page Facebook, la commune du Pays de Beach explique actuellement rencontrer un problème lié à la présence de chlore dans l'eau potable. Par mesure de précaution, il est demandé aux habitants de ne pas consommer l'eau du robinet jusqu'à nouvel ordre.
1: L'unité locale de la Croix-Rouge à Sarreguemines souhaite se développer.
5: Wassim Kamel, sous-préfet de l'arrondissement de Sarreguemines, était en visite dans les locaux de l'association ce mardi. L'occasion pour les bénévoles de partager leurs demandes et leurs futurs projets.
3: Depuis janvier, la Croix-Rouge a mis en place un dispositif de mobilité s'ajoutant à ses actions habituelles. Le président de l'unité locale de Sarreguemines, Jean-Marc Goer, déplore des moyens insuffisants.
6: On a un seul véhicule, hein, on a très peu de chauffeurs. C'est des transports entre 30 et 50 km, voire 80.
3: L'association compte aussi un manque d'effectifs alors que les bénéficiaires sont toujours plus nombreux.
6: On a de plus en plus de gens pauvres et c'est horrible. Ils n'ont plus les moyens de s'acheter à manger, donc ils s'adressent à nous. On ne peut pas les laisser devant la porte, on les aide du mieux qu'on peut, quoi.
3: Afin de multiplier les dons, l'unité locale prévoit depuis plusieurs mois d'installer une boutique.
6: On vient de trouver quelque chose, place du Général Civil, donc on aimerait s'installer dans ces locaux. Maintenant, monsieur le sous-préfet vient de nous rappeler que le carré Louvain est un bon endroit aussi. On n'est pas seul décideur parce qu'on a les instances de Paris qui supervisent tout ça. On va voir avec eux.
3: Le projet reste en suspens depuis un moment, mais Wassim Kamel, sous-préfet de l'arrondissement de Sarreguemines, pourrait bien faire avancer les choses.
7: Il y a des sujets qui sont très importants, trouver des nouveaux locaux, mais aussi avoir plus de moyens pour mieux accompagner aussi bien ceux qui aident sur français et langue étrangère que ceux qui aident pour passer les différents degrés d'engagement civique. Donc pour toutes ces demandes, j'ai donné mon accord pour aider l'association dans toutes ces démarches.
3: La Croix-Rouge organise une quête nationale du 23 au 31 mai. La récolte de dons permettra notamment à l'association de poursuivre ses actions.
1: La culture turque sera à l'honneur ce week-end à Sarreguemines.
5: L'association culturelle franco-turque vous propose de voyager en Turquie le temps d'un week-end. Samedi et dimanche, le Festi Sarreguemines est organisé au niveau du centre socio-culturel de 10h à 20h. Au programme, des spécialités turques et des pâtisseries orientales. Il y aura aussi de l'animation et des jeux pour les enfants. C'est gratuit et ouvert à tous.
1: On termine avec les pronostics de Tony Gonzalez. Le quintet se court sur l'hippodrome de Paris-Longchamp. Départ donné 20h15. Tony vous conseille de jouer le 11, le 7, le 4, le 3, le 6, le 14, le 12 et le 1. 11, 7, 4, 3, 6, 14, 12 et 1. A tout de suite, Camille.
5: A tout de suite.
1: Regarde ce temps derrière toi.
5: Magnifique.
1: Du ciel bleu.
5: Magnifique.
1: Comme on en attendait depuis plusieurs jours.
5: C'est vrai.
1: Et le soleil qui sera de la partie évidemment tout au long de la journée. 24 degrés sur le thermomètre. Une belle journée également à prévoir pour demain vendredi. Entre 9 et 12 degrés le matin. Entre 25 et 27 dans l'après-midi.
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1: Avec notre invité qui arrive d'ici quelques minutes.
5: Un syndicat national des aidants vient de voir le jour en France. Son objectif, venir en aide à ceux qui aident. On en parlera avec la représentante en Moselle-Est.

0: Tout va bien en ce moment sur les routes du secteur. Si jamais la situation venait à changer, si vous êtes témoin de quelque chose, vous nous prévenez ici au standard de la radio 03 87 98 29 29.
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0: Les stations-service les moins chères, le diesel est affiché au prix d'1,99€ à la station totale de Sarrebourg, 2,05€ à l'intermarché de Sarreguemines. Le samplon 95 E10, 1,99€ total Forbach, même prix total de Sarreguemines.
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0: Un syndicat national des aidants vient de voir le jour en France. Son objectif, venir en aide à ceux qui aident. Une antenne a déjà été créée en Moselle-Est et il est représenté par notre invité du jour.
1: Bonjour Sylvia Benevento.
2: Bonjour.
1: Vous êtes donc la représentante du syndicat national des aidants pour la Moselle-Est. 12 millions de Français aident un proche, pourtant leurs droits restent insuffisamment reconnus. C'est pour ça que ce syndicat a vu le jour. Alors c'est quoi votre mission ?
2: Alors écoutez, moi ma mission, ça va être de représenter ce syndicat, donc en tout cas de sensibiliser les aidants à se rapprocher de nous en tout cas et on va dire rendre l'invisibilité des aidants en une force collective.
1: On sait qu'il existe de nombreuses associations pour les aidants. Là, on parle donc de syndicats. Pourquoi un syndicat ? Est-ce que ça apporte plus de pouvoir qu'une association ?
2: Écoutez, c'est tout à fait ça en fait. Un syndicat, on va dire que légalement, pourra être reçu. Il y a une obligation de recevoir un syndicat, en tout cas,
1: par le gouvernement.
2: Oui, voilà, par le gouvernement, tout à fait, par les décideurs. Et ça permettra aussi de structurer finalement toutes ces associations et tous ces sujets différents. Et représenter plutôt toutes ces associations collectivement.
1: Alors justement, ce syndicat, c'est quoi son rôle ? Quelles sont les missions du syndicat ?
2: Alors, on va dire qu'il y a différents chantiers qui sont déjà en cours, donc des thématiques qui vont être travaillées. Et le rôle du syndicat, évidemment, ça va être de défendre les droits des aidants, d'améliorer leurs conditions, évidemment. Et de permettre des parcours moins compliqués, puisque par exemple des droits existent, mais l'accessibilité aux droits est très difficile. Et donc les thématiques qui sont travaillées par le syndicat vont être travaillées et des propositions de loi seront faites dans ce sens.
1: Alors c'est un tout jeune syndicat, il a été créé là en 2026 et donc vous avez décidé de porter la voix des aidants en Moselle-Est.
2: Oui.
1: Pourquoi à titre personnel vous avez décidé de vous engager ?
2: Alors à titre personnel, je suis maman d'un enfant en situation de handicap lourd, c'est une maladie génétique rare et évidemment je suis confrontée au rôle d'aidant depuis 10 ans maintenant, donc à 30 ans je suis devenue aidante. Et donc 10 ans de parcours en tant qu'aidante, je suis aussi en activité salariée, donc je travaille en parallèle. Ça reste un parcours qui est très très difficile. C'est un parcours du combattant de tous les jours, au quotidien.
1: Quelle est la situation chez nous ? Est-ce qu'on a des chiffres peut-être sur le nombre d'aidants en Moselle-Est ? Je disais 12 millions de Français. Est-ce qu'il y a des données par lieu pour la Moselle-Est ?
2: Alors, écoutez, moi, j'ai pas d'informations par rapport à cette question, et c'est tout l'objectif en réalité de notre syndicat, c'est de pouvoir recenser en fait les besoins, et c'est ce qui nous permettra derrière de faire témoigner, enfin de parler de nos aidants, de nos témoins par secteur et améliorer le service. Donc non, j'ai pas de recensement en Moselle-Est des aidants familiaux. Il y a beaucoup d'aidants qui ne savent pas qu'ils sont aidants également.
1: Et donc justement, c'est quoi vos priorités aujourd'hui ? Là, vous venez de le dire, recenser les besoins. Il y a d'autres priorités, par où vous voulez commencer ?
2: Recenser les besoins, structurer le besoin, évidemment. Structurer ces 12 millions, c'est énorme. Donc il faut structurer le besoin par justement nos actions, donc les thématiques qui sont portées. Les thématiques qui peuvent être, par exemple, de créer un vrai statut national de l'aidant, d'avoir une protection sociale, une meilleure protection sociale, une meilleure protection financière aussi pour les familles. Et en fait, ce qu'on attend principalement, c'est d'une part, évidemment, d'avoir une information nationale sur ce syndicat, de sensibiliser les aidants à consulter notre site qui est en ligne depuis maintenant 2 semaines. C'est un site qui est très très bien développé. D'ailleurs, il est très facile au niveau de la compréhension. Les adhésions sont gratuites pour les aidants. Donc cette année notamment, donc c'est gratuit, donc j'appelle tous les aidants à consulter le site, à adhérer et évidemment surtout de consulter nos actions et de témoigner. Voilà, de témoigner, chaque aidant, je les invite à témoigner de leurs propres difficultés en fonction des actions qui sont, euh, qui sont détruites.
1: Eh bien, le message est passé. Merci beaucoup, Sylvia Benevento, d'avoir été avec nous, représentante du Syndicat National des Aidants pour la Moselle-Est.
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1: Bonjour, Bélier, l'accalmie que vous arrivez à faire régner dans votre foyer vous promet des moments apaisés.
2: Taureau, vous pourriez vous réfugier dans vos pensées plutôt que de regarder en face les soucis de votre foyer.
3: Gémeaux, votre vie sentimentale n'a rien d'un long fleuve tranquille. Il va falloir s'attendre à connaître des difficultés.
4: Cancer, l'envie de comprendre les choses et la sincérité dont vous faites preuve seront appréciées par votre moitié.
5: Lion, autant que possible, évitez les tâches intellectuelles cette journée.
6: Quelque chose que vous attendez a du retard.
7: Vierge, quelqu'un dans votre entourage professionnel pourrait vous mettre dans la confidence.
8: Balance, le tableau familial pourrait passer du vert au rouge.
9: Votre décision suscitant des polémiques sans que vous en compreniez en plus les raisons.
10: Scorpion, essayez de pratiquer une activité physique pour éliminer les calories s'accumulant, car vous serez beaucoup plus gourmand.
11: Sagittaire, le moment est idéal pour concrétiser vos objectifs.
12: Tous les feux sont au vert pour aller de l'avant.
13: Capricorne, un peu de calme et de douceur ferait du bien à vos amours.
14: N'allez donc pas si vite en exigeant des promesses.
15: Verseau, que vous soyez en poste ou bien à la recherche d'un emploi, une opportunité alléchante se présente à vous.
16: Poisson, la présence de vos amis vous réconforte.
17: En famille, vous trouvez un terrain d'entente avec l'un de vos proches.
18: Vous êtes ravis du dénouement,
19: quel que soit votre signe.
20: Bonne journée à tous.
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23: 8h30, c'est le moment de s'informer. Bonjour.
24: Bonjour à tous. Sébastien Lecornu, face aux conséquences du conflit au Moyen-Orient, le Premier ministre doit annoncer aujourd'hui de nouvelles mesures après la hausse des prix des carburants. Parmi les premières pistes, un élargissement de la liste des professionnels concernés par le dispositif gros rouleur. Le gouvernement pourrait aussi inciter les entreprises à verser les primes Macron. Les images des militants de la flottille pour Gaza ne passent pas. Cette vidéo diffusée par un ministre israélien montre les militants agenouillés et les mains liées. Le ministre des Affaires étrangères, Jean-Noël Barrot, a condamné ces images hier. Il a indiqué avoir demandé la convocation de l'ambassadeur d'Israël en France afin d'obtenir des explications. Trois associations attaquent l'État en justice pour faire reconnaître sa responsabilité dans le scandale des PFAS. Génération Future, Notre Affaire à tous et Bloom dénoncent son inaction dans le scandale de ces polluants éternels. Elles estiment que l'État a failli dans sa mission de protection des citoyens et elles demandent au tribunal de l'obliger à mettre en place des dispositifs pollueurs-payeurs pour couvrir les coûts environnementaux et sanitaires de cette pollution. Le Sénat vote l'allongement de la rétention administrative d'étrangers en situation irrégulière et jugés dangereux, une mesure déjà adoptée par l'Assemblée nationale. Cette proposition de loi étend jusqu'à 7 mois la durée maximale de la rétention administrative. Le périmètre de ce futur régime dérogatoire fait néanmoins l'objet d'un désaccord entre députés et sénateurs. Une commission mixte paritaire devrait donc être convoquée pour aboutir à un compromis. SpaceX va entrer en bourse. La société d'Elon Musk l'a annoncé officiellement hier. Elle a ainsi révélé avoir généré un chiffre d'affaires de plus de 18 milliards de dollars l'an dernier. La direction n'a pas précisé le montant qu'elle souhaite lever lors de cette entrée en bourse. Et puis le Pont-Neuf transformé en caverne à Paris. Les équipes de l'artiste JR ont lancé cette nuit le gonflage d'une structure sur le plus vieux pont parisien. L'installation éphémère est une toile imprimée conçue pour reproduire en trompe-l'œil un aspect rocheux. Elle sera accessible au public du 6 au 28 juin prochain. Excellent début de matinée à tous.
23: On va parler musique d'ici quelques minutes et on va parler du phénomène K-pop Demon Hunters. Netflix a décidé de transformer le film en un grand spectacle immersif. Une série de concerts inspirés directement de l'ambiance du long métrage est au programme par Netflix. On en parle d'ici quelques minutes, 8h33.
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0: transforme le phénomène K-pop Demon Hunters en spectacle immersif. Deux Oscars, des centaines de millions de vues, 482 millions quand même. C'est pas rien.
1: Ouais, gros succès.
0: Et maintenant, une tournée mondiale. Le phénomène va donc bientôt quitter les écrans pour débarquer sur scène dans un spectacle live complètement immersif. C'est Netflix qui a confirmé la nouvelle. Après ce long métrage, donc, le film va prendre vie à travers une série de concerts. Au programme, chorégraphie XXL, des décors futuristes, narration, effets visuels et évidemment les chansons qui ont fait exploser les compteurs de ce phénomène sur Netflix.

0: sorti en juin 2025, le film a connu un succès fou, donc avec des millions de vues en seulement 6 mois, devenant l'un des plus gros cartons de l'histoire de Netflix. Le phénomène s'était étendu au cinéma dans plusieurs pays, comme aux États-Unis, au Canada ou encore au Royaume-Uni. Et puis côté musique, 3 titres de la bande originale ont réussi à entrer dans le top 10 Billboard. C'est une performance qui était devenue rarissime depuis les années 90. La tournée promet donc notamment des performances live, des morceaux cultes, mais aussi des reconstitutions de scènes emblématiques du film, avec une esthétique mêlant K-pop, fantasy et univers démoniaque.
1: Je suis pas une grande connaisseuse de ce film, mais je pense que vraiment ça peut donner un super show et c'est sûr que ça va cartonner.
0: Netflix explique vouloir proposer une expérience totalement nouvelle, entre concerts, théâtre et spectacle immersif, pour permettre donc aux fans de plonger littéralement dans l'univers de leur personnage préféré. Affaire donc à suivre du côté de Netflix, on verra bien ce que ça va donner.
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0: À la une de l'actualité, Camille.
1: Le maire de Nancy appelle à la suspension du concert de Patrick Bruel au Zénith. Le chanteur, visé par plusieurs plaintes pour viol, doit se produire le 24 octobre prochain à Nancy. Le trafic ferroviaire entre Sarreguemines et Strasbourg est interrompu jusqu'à ce midi en cause d'un accident qui a eu lieu hier après-midi entre un TER et un poids lourd au niveau de la commune de Ettendorf sur un passage à niveau. 5 personnes ont été blessées. La ville de Forbach poursuit ses travaux de voirie. En 2026, le chemin qui relie le parking de la piscine au parc du Schlossberg va être refait.
0: Et plusieurs rues vont également être rénovées. On a fait le point avec le maire Alexandre Cassaro. Reportage à découvrir à 9h.
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0: Scorpion à l'instant et Wind of Change sur Radio Mélodie, 8h59. Bonjour Nadia, bonjour Sébastien.
1: Bonjour Quentin,
2: bonjour
1: ma Nadia, ça va bien? Écoute, je sais pas Nadia toi, mais moi en ce moment là, partout où je vais, tout le monde me parle de notre famille dans le qui suis-je.
2: Ah, le qui suis-je, oui, moi aussi tout le monde me demande, tout le monde essaye de me faire cracher le morceau,
1: on tire les verres du nez. Ouais, et toi oui. Quentin, c'est pareil, hein, j'imagine, partout où tu vas, on te parle du Mélodie
0: tout
1: Quiz.
0: Tout à fait,
1: bah,
0: exactement.
1: Oui. Bah, ce matin, vous aviez un bon candidat, hein. ça fait plaisir. Combien il a gagné?
0: 160,
1: bon.
0: C'est un habitué, Alexandre.
1: Ah, c'est vrai, c'est vrai qu'après, avec certains auditeurs, on peut dire que c'est de la famille aussi.
0: Exactement.
1: Hein, c'est de la famille de la radio.
0: Exactement. Belle émission.
1: Merci.
0: Et à demain.
1: À demain. Il est donc 9h, voilà, pile poil. Les infos sont présentées par notre Camille Bazin. Bonjour chère Camille.
3: Bonjour Sébastien, bonjour à tous.
1: De nouvelles aides pour faire face à la hausse du prix des carburants doivent être annoncées aujourd'hui.
3: Sébastien Lecornu doit faire de nouvelles annonces cet après-midi pour adapter les dispositifs de soutien à l'activité économique. Mais le gouvernement a prévenu, pas d'aide à généraliser au menu, seulement des dispositifs ciblés vers les secteurs les plus affectés. Cancer, diabète, hypertension, les méfaits des additifs alimentaires sur notre santé encore démontrés dans de nouvelles études. Trois études dirigées par l'INSERM révèlent que les colorants et conservateurs alimentaires favoriseraient l'apparition de maladies. Les colorants alimentaires sont associés à une augmentation de 38% du risque de diabète de type 2 et de 14% du risque de cancer.
1: L'actualité de chez nous à présent. Le maire de Nancy appelle à la suspension du concert de Patrick Bruel au Zénith.
3: Le chanteur visé par plusieurs plaintes pour viol doit donner des concerts dans la région cette année. Il sera le 24 octobre prochain au Zénith du Grand Nancy et le lendemain au Galaxy d'Amnéville. Concernant le premier spectacle, Mathieu Klein, maire de la ville, écrit qu'il compte sur la clairvoyance des organisateurs pour suspendre sa tournée. Avant ça, Patrick Bruel est toujours à l'affiche des Alpagas Bleus en juillet à Saverne.
1: Le trafic ferroviaire entre Sarreguemines et Strasbourg est interrompu jusqu'à aujourd'hui midi.
3: En cause, un accident qui a eu lieu hier après-midi entre un TER et un poids lourd au niveau de la commune de Ettendorf sur un passage à niveau. 38 passagers se trouvaient dans le train au moment de la collision. 4 d'entre elles, plus le conducteur du camion, un homme de 25 ans, ont été transportés à l'hôpital pour des blessures. 75 sapeurs-pompiers et 37 engins ont été mobilisés pour cette intervention.
1: La ville de Forbach poursuit ses travaux de voirie.
3: Depuis 2022, la municipalité investit 1 million d'euros par an pour refaire des routes. En 2026, les chantiers continue avec notamment le chemin qui relie le parking de la piscine au parc du Schlossberg.
4: Vous l'avez peut-être remarqué à l'occasion du marché de Noël, les places de parking peuvent vite manquer à proximité du parc du Schlossberg. Pour remédier à ça, le cheminement qui relie le parc au parking de la piscine, situé plus bas, est en train d'être refait.
5: Nous allons rénover l'enrobé et en même temps, nous allons aussi installer des réseaux électriques pour la sonorisation, mais aussi pour l'éclairage. L'éclairage, naturellement, pour assurer la sécurité des visiteurs, parce que un certain nombre d'animations ont lieu soit en soirée, soit en hiver, et puis la sonorisation, parce que justement nous souhaitons profiter de la période de Noël pour diffuser les chansons de Noël et tout de suite mettre le parc dans l'ambiance.
4: Le maire Alexandre Cassaro annonce un investissement ici d'un peu plus de 200 000 euros et ce n'est pas le seul chantier prévu cette année.
5: Nous allons rénover la rue Djulweg, la rue Thérèse, l'avenue de Stiramadel, la rue de Bellevue et la rue du Maréchal Ney à Bellevue.
4: Lors du prochain conseil municipal, un nouveau plan pluriannuel va être voté pour toujours investir 1 million d'euros par an dans la rénovation de la voirie et ce jusqu'à la fin du mandat en cours.
5: Ça nous a permis sur la première mandature d'achever une trentaine de chantiers de voirie. Si nous continuons sur ce rythme, nous aurons achevé plus d'une quarantaine de chantiers de voirie sur cette nouvelle mandature, donc plus de 70 au total.
4: Concernant le cheminement du parc du Schlossberg, il devrait être prêt pour le 14 juillet.
1: La commune de Stiravandel propose 3 jours de festivités ce week-end.
3: Le Stirin Summer Tour porte bien son nom puisque la météo va être estivale pour les 3 journées d'animation à la Coulée Verte, samedi, dimanche et lundi. Au programme, des animations sportives et culturelles menées par l'ASBH et les associations sportives de la ville, des châteaux gonflables et de la restauration en continu. Notez que dimanche, un marché des mamans est aussi proposé à la salle Pasteur de la commune. Il y aura des producteurs locaux d'un côté et des animations pour les enfants de l'autre.
1: Merci beaucoup. Merci. Merci ma chère Camille, tu reviens dans une heure ?
3: À tout à l'heure.
1: À tout à l'heure. Camille Bazin, la météo, Nadia avec toi à présent pour cette journée. Ça y est, c'est le retour du soleil, on y va, on est bon ?
2: Écoute, je vois qu'il y a pas mal d'éclaircies, mais c'était des nuages qui sont annoncés pour aujourd'hui, si on a attendu aujourd'hui encore. Les températures par contre commencent à grimper. On espère jusqu'à 24 degrés cet après-midi. Et demain, ça sera un beau et grand généreux soleil qui nous attendra 9 à 12 degrés le matin jusqu'à 27 l'après-midi et on frôlera les 30 degrés ce week-end.
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0: Les conditions de circulation, Nadia, on fait la route ensemble. Hein. Surtout, restez bien sur Radio Mélodie pendant vos trajets. Vous êtes toujours au courant de ce qui se passe sur les routes du secteur. Et si on n'est pas au courant, bah peut-être vous aussi, hein, ayez le réflexe Radio Mélodie. On avait des ralentissements, route de Nancy vers Vouzvillers, des bouchons. Noémie, alors est-ce que c'était ce convoi exceptionnel qui passait là? Quand je regarde sur Waze, effectivement, hein, il y a des ralentissements. Nadia, route de Nancy à Sarreguemines.
1: Ah oui, elle me disait, elle était déjà coincée dans le rond-point de l'Intermarché.
0: Ouais. Et quelques ralentissements aussi sur l'autoroute entre Völklingen et Sarrebruck. Partout ailleurs, ça a l'air d'aller. Dans tous les cas, réflexe Radio Mélodie.
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0: Les stations les moins chères, Nadia, incroyable mais vrai, un diesel à 1,79€ à la station-service Winkler de Schwalbach.
1: Moi j'ai 2,05€ au moins cher, Intermarché à Sarreguemines et Carrefour à Grosbly.
0: Le samplon 95 de 10 coûte 1,82€ également dans cette station Schwalbach en Allemagne, hein, c'est à côté de Püttlingen, près d'Ensdorf aussi, si vous cherchez ça.
1: 1,99€ pour moi dans les stations totales à Forbach, Sarreguemines et les autres.
4: 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Le bonjour du jour avec la Mélodie Family.
1: Et c'est la Saint-Constantin aujourd'hui. Bonne fête au Constantin. On a aussi la journée du thé, Sébastien.
0: Ah,
1: le thé.
0: Bon, moi, j'en bois beaucoup en ce moment, une petite infusion.
1: Et c'est pour ça qu'on va souhaiter une belle journée à la Maison Roman, à Sarreguemines, au Café Gürtner à Forbach et au Thé Café Coultour à Blies-Castel.
0: Ah bah voilà, ça, tu consommes du thé, des infusions aussi, toi? C'est laquelle,
1: j'aime bien.
0: Qu'est-ce que tu consommes en ce moment?
1: C'est des mélanges, en fait, que je prends en vrac. J'adore.
0: Ah oui, moi aussi, une bonne infusion, j'adore.
1: Un petit truc là pour infuser.
0: La petite boule.
1: Oui,
0: on dirait un œuf.
1: Oui,
0: quand j'étais petit, je me disais toujours, la mémé, elle avait ça et je me disais, tiens, pour mémé, pourquoi il y a des œufs en métaux? Tu vois, je crois que c'était un œuf, moi, quand j'étais petit. Mais bon, bref. Florent Pagny arrive. Ma liberté de penser. Puis après, notre nom de famille. Combien on a dans la caisse encore?
1: Je crois qu'on a 170
0: euros. Ouais. Mais oui, restez branchés. On joue en direct, unique.

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1: 170 euros pour ce nom de famille, c'est peut-être le vôtre. Alors, qu'est-ce qu'on sait, qu'est-ce qu'on ne sait pas? On sait que ce n'est pas un nom de métier. On a éliminé les Müller. On sait que ce nom commence par une lettre qui fait partie de la deuxième partie de l'alphabet. Et on a éliminé les couleurs aussi. Donc, ce n'est pas les pink, les rotes, etc.
2: Les schwarz.
1: C'est pas un nom commençant par un S, par un Z, un K ou un W.
2: Alors, 03 87 98 29 29, c'est le numéro de Radio Mélodie. Vous nous passez un petit coup de fil et on joue ensemble. Allô, qui est avec nous au téléphone?
3: Oui, bonjour, c'est Josette de Farfiller.
2: Bonjour ma chère Josette, est-ce que vous avez une question à poser à Nadia?
3: Oui, est-ce que ça commence par la lettre P?
1: Par la lettre P comme papa?
2: Papa, ouais.
1: Oui. Eh bien écoutez, non, c'est pas un P.
3: Non. D'accord, alors je vais dire Oswald.
2: Le nom de famille Oswald.
0: C'est perdu.
2: Non, c'est pas Oswald.
1: Merci.
2: Désolé,
1: Josette.
2: Merci
1: bonne
2: d'avoir
1: journée.
2: Joué. Bonne journée, bonne au revoir. Journée. 03 87 98 29 29. Y a-t-il peut-être d'autres propositions à notre standard?
1: Allô, qui est avec nous?
4: Oui, bonjour, c'est Manuela du Schmidt-Willer.
1: Bonjour Manuela, avez-vous une question pour faire avancer le jeu?
4: Oui, est-ce que c'est un animal?
1: Ah, le fox, le wolf, oui. Non, ce n'est pas un animal.
4: Ok, bah alors je vais dire Meyer.
2: Ah bon, bah écoutez, Meyer, c'est vrai que c'est un nom de famille bien connu chez nous.
1: Bien commun chez nous,
2: ouais. Bien connu, non, c'est pas ça.
1: Merci Manuela,
2: désolé,
1: belle
2: Manuela.
1: Journée, Schmidt-Willer, au revoir.
2: Merci de nous
4: bonne
2: écouter
4: journée,
2: là-bas, c'est sympa. On a une deuxième manche, je rappelle qu'on joue uniquement en direct. Je sens que ça, on chauffe là, tout doucement on chauffe.
1: Ah bah écoute, à force, oui,
2: ouais.
1: Je pense.
2: On aura quand même 150 euros encore à gagner hein, tout à l'heure, c'est vraiment une belle somme. Tentez votre chance si vous n'avez jamais joué au Qui suis-je. Allez, prenez votre courage à demain, appelez-nous, on joue en direct. Et voici Jacques Higelin sur Radio Mélodie avec Tombé du ciel.

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1: Merci Nadia, il est 9h20.
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1: On a encore éliminé des noms de famille, Nadia.
2: On a éliminé des noms de famille comme Oswald ou encore Meyer. On sait que c'est pas par un P que ça commence et que ce n'est pas un animal. Et on a encore, Sébastien, 150 euros dans notre cagnotte.
1: Le but du jeu, c'est de poser une petite question. Vous posez une question au 03 87 98 29 29. C'est mieux de poser une question, hein, parce que ça vous permettra quand même de, d'avancer aussi dans votre réflexion et pour toutes les personnes qui jouent à la maison. Allô, qui est avec nous au téléphone?
3: Oui, bonjour, c'est Edgar de Vouzuilère.
2: Bonjour.
1: Edgar.
2: Alors, on vous écoute.
3: Alors, est-ce que le nom commencerait par un Q?
2: Ah, par un Q comme Quentin? Non, non, non.
1: Pas on n'est pas dans le cul.
3: Non, non. Voilà.
2: Dans tous les sens du terme, oui.
1: Alors, est-ce que... Oh, je rigole, évidemment.
3: Alors, je vais vous proposer Ritter.
1: Ah,
2: Ritter.
1: Le nom de famille Ritter. Ritter, est-ce que c'est ça?
0: C'est perdu.
1: Non.
2: Ça fait penser à Ritter Sport.
1: Ouais, c'est chocolat, les chocolats,
2: bah, oui,
1: ça.
2: Bah, bien
1: ouais,
2: sûr.
1: Ouais, ouais. Ah, moi, je connais un monsieur Ritter, là, Sarguemine, très sympa. Je lui fais le coucou s'il nous écoute.
2: Merci, voilà. Edgar. Bonne journée.
3: Au revoir, bonne journée.
1: Allez, au revoir. On prend encore un dernier candidat,
2: bah oui,
1: Nadia.
2: Sébastien.
1: Bah oui, c'est le but, hein. 03 87 98 29 29. Le numéro de téléphone de Radio Mélodie. Allô, qui est avec nous?
4: Bonjour, c'est Doris
1: de
4: Château-Salins.
1: Bonjour, Doris. Alors, est-ce que vous avez une question à poser à Nadia, ma Doris?
4: Je voulais savoir si ça commençait par un O.
1: Ah, est-ce qu'on est sur un nom de famille qui commence par un O?
2: Non, oui. Non, on n'est pas sur le O. On aura bientôt fait toutes les lettres de l'alphabet, là.
1: Ouais, ouais, ouais, ouais. Mais elle a peut-être un plan B, Doris.
2: J'espère.
4: Un plan B, oui. Je vais dire Saint-Ingé.
1: Comment vous dites?
4: Tintinger.
2: Tintinger.
1: C'est pas du champagne, ça?
2: Ah, ouais, bah tu
0: c'est perdu.
2: Chacun son domaine. Moi, c'est Ritter Sport.
1: Ouais. Voilà, voilà. Toi, là, t'en as une, c'est le chocolat. D'autres, c'est l'autre, c'est le champagne. Oh là là, mais quelle radio.
2: Bon, bah, c'est pas Tintinger.
1: Bon, allez, on aura une deuxième manche demain, vendredi, pour 130 euros, Nadia.
2: Bah oui.
1: Oh, au revoir, pardon, Doris. Au revoir. Ça, c'est quand même une belle somme, encore 130 euros. Réfléchissez pour essayer de trouver ce nom de famille.
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0: Sur Radio Mélodie, on parle bouquin maintenant avec Sandrine. Bonjour ma Sandrine.
1: Bonjour Sandrine.
2: Bonjour.
1: Alors Sandrine, tu nous as sélectionné un livre, Être une femme à Hollywood. Alors ça parle de quoi ?
2: Alors juste avant d'amorcer ma chronique, je vais faire un petit rappel historique concernant le mouvement MeToo pour mieux comprendre la BD. Pour rappel, il s'agit d'un mouvement social qui encourage la prise de parole des femmes concernant le viol et les agressions sexuelles pour montrer que cela est beaucoup plus courant qu'on ne le croit. Il a démarré en 2007, mais on en parle surtout depuis 2017 avec l'affaire Harvey Weinstein. Mais en mai 1937 à Hollywood, on assiste déjà aux prémices avec Patricia Douglas, l'héroïne de notre bande dessinée du jour. Elle a 20 ans, elle rêve de devenir actrice et comme 120 autres danseuses, elle est embauchée pour un tournage par la Metro-Goldwyn-Mayer. Et le soir du 5 mai, dans la salle dédiée au tournage en question, les jeunes femmes se retrouvent au cœur d'une soirée privée organisée pour les 282 représentants commerciaux. Le casting n'était qu'une illusion, les danseuses leur sont offertes en pâture. Patricia Douglas est agressée, violée, mais à la différence de ses camarades, elle ne se laisse pas faire et porte plainte contre le studio américain.
1: C'est une histoire vraie ?
2: C'est une histoire vraie. L'affaire a fait grand bruit à l'époque, car ce genre d'événement se réglait en privé, avec soit des tentatives d'intimidation, soit des arrangements financiers. Et cet acte de bravoure fait de la femme une pionnière en la matière. Elle a porté plainte plusieurs fois, elle a intenté des actions en justice. Aujourd'hui, elle est un peu tombée dans l'oubli, mais elle renaît grâce à la BD de Halim, qui s'intitule donc « Seule contre Hollywood ». On y découvre une précurseuse du mouvement MeToo et on constate aussi le pouvoir des grands studios, les travers et toute la machination qu'il y a derrière. Les couleurs employées, le ton sépia et la façon storyboard renforcent le côté 7e art de cette enquête, vraie donc sous forme de bande dessinée.
1: À lire, donc incroyable.
0: Rien qu'en t'écoutant, tu m'as donné envie là, de découvrir.
2: Je me suis dit femme... actualité, festival de Cannes, Patrick
0: Hollywood.
2: Bru.
0: effectivement.
1: Oui, on est dans
0: l'actu. Le bouquin s'appelle comment ? Seul contre Hollywood, c'est
2: ça ? Oui, c'est ça. Oui.
0: Seul contre Hollywood. Très bien, vous pouvez réécouter cette rubrique sur notre site
1: radiomélodie.com.
0: Et nous, Sandrine, on se dit à jeudi prochain.
2: À jeudi prochain.
0: Ciao, ciao.
2: Ciao.
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0: Il est 10h, on s'informe avec Camille Bazin. Bonjour Camille.
1: Bonjour Nadia, bonjour à tous.
0: Une dernière phase de négociation entre l'Iran et les États-Unis.
1: L'Iran a annoncé examiner une nouvelle proposition de paix américaine via le médiateur pakistanais. Le ministère des Affaires étrangères iranien a réitéré au passage les exigences de la République islamique, le dégel des avoirs iraniens bloqués à l'étranger et la fin du blocus américain des ports iraniens. Donald Trump, de son côté, s'est dit prêt à agir si les États-Unis n'obtiennent pas de bonne réponse. Après un week-end de l'Ascension particulièrement frais, la chaleur fait un retour en force en France pour le week-end de la Pentecôte. Jusqu'à 34 degrés sont attendus dans le sud-ouest d'ici vendredi sous l'effet d'un anticyclone et d'un air chaud venu d'Espagne. Dans la région aussi, les 30 degrés seront dépassés ce week-end.
0: La ville de Forbach enregistre une baisse de la délinquance pour le début de l'année 2026.
1: Selon les chiffres du ministère de l'Intérieur, entre janvier et avril 2026, les cambriolages ont baissé de 62% par rapport à 2025. Les vols de véhicules sont en baisse de 38% et les coups et blessures volontaires en baisse de 24%. Sur sa page Facebook, le maire de Forbach, Alexandre Cassaro, parle de chiffres encourageants après le renforcement de la vidéosurveillance et des moyens humains sur le terrain.
0: À Arren, les habitants ne peuvent plus consommer l'eau du robinet.
1: Sur sa page Facebook, la commune du Pays de Beach explique actuellement rencontrer un problème lié à la présence de chlore dans l'eau potable. Par mesure de précaution, il est demandé aux habitants de ne pas consommer l'eau du robinet jusqu'à nouvel ordre.
0: Les Jay-Z Funk Up représenteront le Grand Est au Festival National de la Danse de l'Enfant.
1: Ils ont entre 7 et 11 ans et s'entraînent sans relâche à Faré-Berzvillers pour représenter la région fin juin lors du Festival National de Danse de l'Enfant. Ils présenteront un spectacle sur le thème de « L'absence fait le désordre ». Nous les avons rencontrés lors d'une répétition à Faré-Berzvillers.
2: Pas chassé et pas chassé, stop. Bam, bam, bam, bam, la suite.
3: Les enfants peaufinent leur représentation sous l'œil avisé des parents comme Fela.
4: Ah, c'est un spectacle qui parle d'une classe où la prof sort et elle demande à un des élèves de surveiller les autres, mais ils n'écoutent pas, du coup ils font le bazar, chacun fait comme il veut, quoi.
3: Chacun des enfants a son rôle à jouer, comme Naël qui est la chef de classe.
5: Je dois surveiller toute la classe et qu'ils doivent pas faire de bêtises, mais à la fin je craque. On jette les chaises, on joue avec les sacs, on joue avec les feuilles. Ça serait bien si on ferait ça dans la vraie vie.
3: Avant la finale nationale, en fin juin, la professeure Jade Muller leur fait revoir la technique pour approfondir leur rôle.
6: Le but de la chorégraphie, c'est qu'on arrive à faire retranscrire le message de l'absence fait le désordre à travers du coup les mouvements qu'ils vont utiliser. Donc ils vont se faire des grimaces, ils vont piquer les chaises des uns et des autres, donc toujours dans le jeu.
3: Avant le jour J, il y a tout de même de l'appréhension.
7: C'est quand même un peu stressant de danser devant plein de personnes et d'être en national. L'important, c'est de participer.
3: Une cagnotte a été mise en ligne pour les aider dans leur déplacement lors de la finale nationale à Montluçon les 27 et 28 juin.
0: Un reportage de Lucas Michels. La boutique éphémère d'Emmaüs fait son retour à Phalsbourg.
1: Face au succès de la première édition, l'association Asajuco Emmaüs revient pour une deuxième édition ce vendredi à la salle des fêtes de Phalsbourg de 10h à 16h. Vous pourrez trouver des vêtements, des jouets ou encore du petit électroménager. Une belle occasion de faire de bonnes affaires tout en soutenant une démarche solidaire et responsable.
0: Merci beaucoup Camille. À très vite sur Radio Mélodie.
1: À demain, belle journée à tous.
8: Merci beaucoup. La météo à présent pour cette journée de jeudi. Qu'est-ce que tu nous annonces comme temps, Nadia ?
0: On file vers l'été, Sébastien. Avec, écoute, je regarde, on a pas mal de belles éclaircies là, hein, parmi quelques nuages. Annoncé, c'était plus de nuages. Donc là, on se plaint pas, on a déjà un beau soleil. Des températures qui commencent à grimper, 23 à 24 degrés prévus pour aujourd'hui. Demain, 25 à 27 degrés avec un grand et beau soleil. Et ça sera donc une belle chaleur pour ce week-end avec 30 degrés samedi, dimanche et lundi.
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0: Coldplay sur Radio Mélodie. Ça fait plaisir d'entendre ces chansons, hein. Nadia, pour les conditions de circulation, au moment où on se parle, là, on voit un petit ralentissement rue de la Croix à Frêmes-Merlebach, un petit ralentissement également sur l'autoroute, enfin, un beau ralentissement, malheureusement, sur l'autoroute entre Völklingen et Sarrebruck, et puis ça coince aussi avenue Saint-Rémy à Forbach. Tout à l'heure, on avait vu des ralentissements route de Nancy à Sarreguemines. J'ai l'impression que les choses sont rentrées dans l'ordre. Autre chose encore à signaler.
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0: Pour les stations-service les moins chères, je vous ai trouvé un diesel à 1,79€ à la station-service Winkler dans la commune de Schwalbach en Allemagne.
1: J'ai 2,05€ le litre dans les stations Intermarché à Sarreguemines et Carrefour à Grosbly.
0: Le samplon 95E10, le moins cher, coûte 1,82€ également dans cette station-service Winkler de Schwalbach.
1: Le moins cher pour moi, c'est 1,99€ dans les stations Total à Sarreguemines et Forbach.
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0: C'est les petites annonces, c'est dans nos petites annonces, Sébastien. Qu'est-ce qu'à Stel? Quelqu'un vend un abreuvoir, un ancien abreuvoir à vache, dimension 1,50 m sur 60. Écoute, c'est à voir et le prix aussi est à discuter sur place.
1: Alors, quelqu'un à Montbron vend un joli tapis de sol, 2 mètres de long, 1,40 m de large pour 35 euros. Il est gris comme ça avec des poils longs.
0: À un bar, j'ai bloqué sur les poils. À un bar, il y a du matériel de pêche à vendre. Canne à pêche à l'anglaise, brochet carpe à main, épuisette. 200 euros pour ce lot de matériel de pêche. Ah oui, il y a plein de cannes à pêche là en photo. Là, il y a l'embarras du choix.
1: À Sarreguemines à présent, quelqu'un se sépare de lampes. Alors, il y a deux petites annonces. Des lampes à poser, une lampe d'appoint avec chapeau couleur beige et une lampe d'appoint sur un pied d'origine et moderne couleur argentée. 20 euros chaque lampe, regardez, elles sont modernes, moi j'aime bien ces lampes. Après, entre le moderne, Nadia et moi, on n'a pas le même goût.
0: Non,
1: parce que je vais vous raconter une anecdote. On a acheté un joli tapis pour mettre dans notre cuisine à la radio.
0: Un joli.
1: Et Nadia ce matin arrive et elle me dit, mais j'ai l'impression d'arriver chez la mémé. Non mais il est beau comme tout.
0: J'ai
1: ce tapis.
0: Avoir... Non mais je suis venue là avec ma petite rhubarbe pour la déposer dans la cuisine.
1: Oui, parce qu'elle a ramené de la rhubarbe pour les collaborateurs.
0: Voilà.
1: Comme ça on vous raconte tout.
0: Et du coup je rentre dans la cuisine. Mais qu'est-ce que c'est que ce tapis? J'ai l'impression de rentrer chez la mémé.
1: Mais en plus je lui dis j'ai le même à la maison. Non mais Nadia,
0: mais là, donc, je suis choquée,
1: voyez,
0: de tes goûts là.
1: On n'a pas, les mêmes goûts. Donc voilà.
0: Manque le chiette.
1: Qu'est-ce qui manque?
0: Le chiette.
1: Avec les plumes.
0: Oui.
1: Le chiette bleu avec les plumes. Oh Jesus Scott. Bon, alors, nos petites annonces sont sur le site de la radio, radiomélodie.com. Ah, je voulais aussi passer encore un petit coucou à Mazosa, tiens, qui nous écoute tous les jours. Elle travaille à l'hôpital de Sarreguemines, au labo. Et elle me dit, oh ben moi je t'écoute tous les jours, vous
0: ah,
1: faites bien
0: sympa,
1: rire
0: ça.
1: Avec Nadia.
0: Ah, bah,
1: donc
0: oui.
1: Mazosa, moi je t'embrasse, merci de nous écouter. Voici Harry Nilsson.

0: Harry Nilsson, Everybody's Talking sur Radio Mélodie à l'instant. 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
1: La 15e édition du Festival Rem aura lieu le samedi 23 mai sur la place du Château à Remelfin. Entrée gratuite à partir de 18h30, buvette restauration sur place, 4 groupes de Moselle et de Sarre sur scène, ainsi qu'un set du DJ Fredson au profit de l'association Agir Ensemble. Plus d'infos, festivalrem.eu et sur les réseaux sociaux. Attention, ça va chauffer à Hambach. Les sapeurs-pompiers de Hambach organisent leur traditionnelle soirée Pizza Flamme le samedi 23 mai à compter de 18h au sein de leur caserne. Au programme, Pizza Flamme, barbecue et buvette, ambiance conviviale et festive. Venez nombreux aux journées Supercars au parc d'activités de Taldrullingen les 23 et 24 mai à partir de 10h. Entrée gratuite, parade de véhicules de prestige et de collection, buvette restauration avec saucisses, merguez, flammes frites tout au long de la journée. Voyager en Turquie le temps d'un week-end, l'association culturelle franco-turque organise son Festi Sargumine le week-end du 23 et 24 mai de 10h à 20h. Spécialité turque, grillade, pâtisserie orientale, jeux pour enfants, animation tombola, entrée libre, ouvert à tous. L'association Kérar organise son 6e salon d'art intemporel qui se tiendra les 23 et 24 mai dans la salle polyvalente de Kerbach, rue du Stade. Près de 70 artistes y présenteront quelques 300 toiles, photos ou sculptures. Cette exposition est une des plus importantes manifestations artistiques de Moselle. Le Fleischknödelfest le dimanche 24 mai à partir de midi au foyer Sainte-Barbe à Wibberswiller. Repas complet avec soupe, boulettes de viande ou jambon crudité, fromage et dessert. Animation tout au long de l'après-midi et en soirée. T'es dansant dans l'après-midi avec Romain et Château Gonflable pour les plus petits. En soirée, vous vous embarquerez pour un voyage musical pétillant et festif avec les Gacoustiques, mais aussi avec le groupe Contre-Soirée. Et à partir de 18h, grillade Pizza Flamme, réservée dès à présent via Facebook, Conseil de Fabrique catholique Wibberswiller ou par téléphone. L'association humanitaire Novisi organise son marché aux fleurs, artisanat et saveurs du terroir le dimanche 24 mai de 9h à 18h autour de la salle polyvalente de Henriville. Plus de 50 exposants seront présents, producteurs locaux, artisans et passionnés de jardinage. Une journée conviviale avec des animations dont un manège ainsi qu'une petite restauration et des gâteaux maison attendront les visiteurs. Les bénéfices soutiendront les actions humanitaires de l'association. Entrée libre, contact nbrnovisi@gmail.com. L'interassociation et la commune de Montbronn organisent leur traditionnel Waldfest le dimanche 24 mai. Tout au long de la journée, venez déguster leur spécialité à base de Waldmeister. À partir de 16h, au parcours de santé, mini-moto et retour de la Rabaldikatz. Animation musicale par l'orchestre Ma Bonne Étoile et DJ Chris dans la soirée. Restauration buvette sur place. Vers minuit, ne manquez pas le traditionnel feu d'artifice. Entrée gratuite et sans réservation. L'Amicale des sapeurs-pompiers d'Innsbourg organise sa traditionnelle Kirp les 24 et 25 mai. Dimanche, à partir de 16h, animation avec l'orchestre Gilles et Luc. Lundi, à partir de 16h, animation avec l'orchestre Duo Paradiso. Et le soir, à partir de 18h, restauration avec assiettes paysannes, tarte flambée, pizza. Entrée gratuite. La société carnavalesque de Puttelangelac, en association avec l'Amicale des mineurs, organise son traditionnel vide-grenier du lundi de Pentecôte, le lundi 25 mai, de 9h à 18h, au gymnase municipal et rue Jean Moulin, Puttelangelac. Inscription auprès de Laetitia ou Sandrine, 2€ le mètre linéaire, entrée gratuite, buvette restauration sur place toute la journée. Dans le cadre des 37e rencontres musicales, l'Institut Théodore Gouvy vous propose le samedi 30 mai à 20h à la collégiale de Hombourreau un concert donné par la maîtrise de la cathédrale de Metz sous la direction de Christophe Bergossi et aussi l'ensemble instrumental La Petite Symphonie sous la direction de Daniel Isoire. Billetterie, connexion, tourisme à Frémin-Merlebach à Hombourreau ou sur institut-gouvy.fr ou sur place, placement libre. Pour la fête des mères, l'harmonie municipale de Dieblain vous invite le dimanche 31 mai à 16h30 au Clos des Arts. Deux formations se partageront la scène, le Musikverein Harmonie de Ballweiler en Sarre, puis en seconde partie l'harmonie Sainte-Cécile de Dieblain. Entre tradition et modernité, ces deux ensembles vous entraîneront dans des univers musicaux multiples. La commune de Dieblain profitera de cette occasion pour gâter toutes les mamans avec une attention particulière. Petite restauration, café gâteau, buvette et un bar à bulles vous seront proposés. Entrée libre. Toutes les infos et plus de détails sur radiomélodie.com, rubrique agenda.

0: Nadia, toute cette semaine, on mange de la rhubarbe.
1: Eh oui, j'en ai plein le jardin, et donc ça m'a inspiré.
0: D'ailleurs, merci au nom de tous les collègues, là, elle nous en a apporté, comme on dit, des bottes. Non, c'est quoi, c'est des tiges de rhubarbe ?
1: Des tiges de rhubarbe. Et donc aujourd'hui, ça y est, enfin, le préféré, enfin mon préféré, ouais. Crumble à la rhubarbe.
0: Ah oui. Très
1: ça,
0: bien.
1: C'est trop bon.
0: Eh bien, écoutez, la recette arrive dans quelques instants sur, et elle est déjà sur notre site radiomélodie.com. Nadia, on va parler boulot aussi. Et là, on va s'adresser à celles et ceux qui sont menuisiers, ateliers bois et qui maîtrisent le travail sur commande numérique. 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

0: Hugo Frère et Hasta Luego sur Radio Mélodie, il est 10h44.
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2: Et on se régale, on est gourmand avec ce crumble à la rhubarbe.
0: C'est un dessert que tu aimes bien.
2: Oh, hein. J'aime bien.
0: Voilà.
2: Ah, oui.
0: Alors, bah, pour les fruits, évidemment, 600 g de rhubarbe. 100 g, c'est quoi? Du sucre glace, du sucre fin?
2: Sucre fin, oui, sucre fin.
0: Sucre fin. Un sachet de sucre vanillé. Donc, ce sont en option pour le goût. Et pour les crumbles, il faudra 150 g de farine, 120 g de beurre, 100 g de sucre et une pincée de sel.
2: On préchauffe notre four à 180 degrés. On coupe la rhubarbe en petits morceaux et on la mélange bien avec le sucre. Moi, je laisse dégorger avant, pour pas avoir toute l'eau dans le plat. Ensuite, on met dans le plat à gratin. On mélange la farine, le sucre, le sel dans un saladier. On ajoute notre beurre en morceaux. Et on mélange du bout des doigts jusqu'à ce qu'on ait cette texture sableuse. Et ce crumble, on va le répartir au-dessus de notre rhubarbe. Et on va laisser cuire 30 à 35 minutes à 180 degrés jusqu'à ce que ce soit bien doré. Et alors là, pour la gourmandise, Sébastien, on n'oublie pas notre boule de glace vanille qui se marie hyper bien avec ce crumble.
0: Toi, tu fais trop de recettes avec Audrey, hein?
2: Non, mais là, franchement, oui. Là, il la faut, tu vois. Et puis, je pense aux chaleurs qui vont arriver. Je me dis crumble, rhubarbe et petite boule de glace, ça se marie parfaitement avec le barbecue qui s'annonce.
0: Très bien. Et le dessert de demain, vendredi, on garde un dessert. Je crois qu'il n'y a pas un soufflé demain?
2: Un soufflé avec de la rhubarbe.
0: Ça aussi, j'aime beaucoup. Les recettes sont sur radiomélodie.com.
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0: Benny King sur Radio Mélodie, Stand By Me, il est 10h48. Belle matinée sur Radio Mélodie.
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Le quintet se court à Paris-Longchamp à 20h15. Il y a 16 chevaux au départ et la sélection de Tony Gonzalez, c'est le 11, 7, 4, 3, 6, 14, 12 et As. 11, 7, 4, 3, 6, 14, 12 et As. Vous retrouverez également ces pronostics sur notre site radiomélodie.com.

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2: Bonjour à tous. Quelles aides pour faire face à la hausse des prix du carburant? Sébastien Lecornu doit présenter aujourd'hui de nouvelles mesures de soutien. Il tiendra une conférence de presse à 17h, la première depuis sa prise de fonction à Matignon consacrée aux conséquences de cette guerre. Parmi les premières pistes, un élargissement de la liste des professionnels concernés par le dispositif gros rouleur. Et dans ce contexte, une nouvelle session de négociation en vue dans le cadre du conflit en Iran. Le chef de l'armée pakistanaise est attendu sur place dans le cadre de discussions entre iraniens et américains. Téhéran a dit hier examiner une nouvelle proposition de Washington, mais affirme rester méfiant. Dernier acte pour la loi de simplification économique. Le Conseil constitutionnel doit annoncer aujourd'hui sa décision. Les sages sont particulièrement attendus sur la question de la suppression des ZFE, ces zones à faibles émissions contre les voitures polluantes. 228 familles de victimes dans l'attente. La Cour d'appel de Paris rend aujourd'hui son verdict dans le procès du crash du vol Rio-Paris. En 2009, l'avion s'est écrasé en mer après son décollage depuis le Brésil. 216 passagers et 12 membres d'équipage sont morts. Le parquet général de la Cour d'appel a requis la condamnation d'Air France et d'Airbus. Le jugement est attendu en début d'après-midi. Plusieurs maires demandent l'annulation des concerts de Patrick Bruel. Le chanteur est visé par une série de plaintes pour viol et agression sexuelle. Et à Paris, notamment, Emmanuel Grégoire a estimé que l'artiste devrait mettre sa carrière entre parenthèses. Le maire de Marseille, Benoît Payan, a appelé à déprogrammer son spectacle. Patrick Bruel qui pourrait être visé par de nouvelles plaintes, selon Jade Doucelin. Elle est avocate d'une dépliante sur BFM TV. C'est une première en France. Le tribunal administratif de Toulouse a condamné la ville pour inaction face à 36 enseignes lumineuses allumées la nuit. La législation l'interdit depuis 2013. La ville devra verser 1500 euros à France Nature Environnement Midi-Pyrénées. Et puis du tennis, le tirage au sort du tableau principal de Roland-Garros, c'est aujourd'hui. Il débute cet après-midi à 14h. Excellente fin de matinée à tous.
3: Merci beaucoup, cher Clémence Lobary. La météo, ma petite Nadia.
1: Avec des nuages annoncés aujourd'hui, mais également des éclaircies qui seront dominantes tout au long de la journée. Les températures sont en hausse, avec 23 à 24 degrés annoncés aujourd'hui. Demain, ça sera encore mieux, 25 à 27 avec un grand et beau soleil. Et le soleil restera généreux tout au long de ce week-end avec des températures estivales jusqu'à 30 degrés.
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1: Et le jeudi, vous le savez, c'est des portraits métiers. On découvrira le métier d'Élodie ambulancière juste après cette chanson de Diana Ross.

0: Laurent est à vous.
1: Aider les autres, Élodie en a fait son métier. Une vocation née sur le terrain, chez les pompiers, qu'elle poursuit aujourd'hui en tant qu'ambulancière, au plus près des patients et de leurs histoires. Mais alors, d'où lui vient cette envie d'aider? Écoutons-la.
2: C'est le fait de pouvoir me dire que je me rends utile auprès des autres et avoir ce contact humain.
1: T'as rejoint les ambulances Young à Rohrbach-les-Bitches, ça fait longtemps?
2: Alors, ça fait un peu plus d'un an maintenant que je travaille chez Young. J'ai commencé l'année dernière en février. Nous, par exemple, on est privé, donc on fait de l'urgence, mais on fait également des transports programmés, ouais. C'est-à-dire des hospitalisations, des rendez-vous chez les kinés.
1: Qu'est-ce qui change entre ambulancier et VSL?
2: En fait, les VSL transportent des personnes valides, c'est-à-dire des personnes qui marchent. Et en fait, les ambulances, c'est souvent des personnes qui ont besoin d'être couchées, position couchée, parce que leur état de santé ne permet pas d'être assis ou de marcher ou autre.
1: C'est quoi ton quotidien?
2: J'ai pas ce côté routinier. En fait, on voit des nouveaux patients tous les jours et on côtoie des gens souvent dans la difficulté. On est des fois les premiers, voire les derniers professionnels qu'ils rencontrent. Donc on a aussi ce lien qui se crée et c'est important aussi d'accompagner les patients et d'être bienveillant envers eux. Et mon quotidien, c'est ça en fait, c'est accompagner les patients, être à l'écoute, les respecter et faire en sorte que leur rendez-vous se passe dans les meilleures conditions possibles et surtout le trajet, quoi.
1: Je pense que l'écoute, la parole a une grande place.
2: C'est très très important d'ailleurs parce qu'on transporte aussi beaucoup de personnes qui sont souvent seules, qui sont un peu déprimées parfois. Donc c'est important d'être là, d'être à l'écoute, de les rassurer aussi.
1: C'est quoi l'amplitude horaire pour un ambulancier?
2: Alors ça va dépendre des sociétés. Ouais. Chez nous, par exemple, on fait souvent des journées de 11-12 heures en moyenne sur plusieurs jours, ça dépend.
1: Est-ce que tu as déjà dû gérer de grosses difficultés, de gros stress?
2: Alors des interventions marquantes, on en a vécu, certes, parce que nous on fait pas que du transport programmé, hein, on fait aussi de l'urgence mandatée par le 15. Donc effectivement, il y a des fois des interventions marquantes. Hein. Je suis une fois partie sur une détresse respiratoire, qui au final, quand je suis arrivée sur les lieux, c'était pas du tout le cas. La personne était en arrêt cardio-respiratoire. Donc la prise en charge n'est pas du tout la même.
1: T'aimes bien ce côté adrénaline, ce côté un petit peu imprévu?
2: Oui, ça met un peu du peps, du piment en fait. Et je me sens vraiment utile quand D'accord. j'interviens comme ça.
1: Moi, je perdrais mes moyens, tu vois, dans une situation comme ça. Mais toi, je pense que ça te stimule en fait.
2: C'est ça. Bah après, en fait, je peux pas dire que je ne stresse pas sur certaines D'accord. interventions. Je veux dire, il faut juste apprendre à gérer le stress et savoir l'évacuer aussi. C'est très important.
1: C'est pas une pression quand même d'avoir la vie de quelqu'un entre les mains?
2: Si. Ouais. si, c'est ça.
1: Moi, ça me ferait peur, moi.
2: Oui, ça peut être stressant. Après, comme dit, l'important, c'est de prendre du recul, de se dire qu'on est formé pour le faire, ouais. qu'on a les capacités de le faire et que sinon, on serait pas là et on serait pas diplômé.
1: Ah bah oui, heureusement qu'il y a des gens comme ça parce qu'avec moi, ils seraient tous perdus. Hein. Ça, c'est sûr. Pour toi, c'est quoi ta plus grande qualité ou la plus grande qualité qu'il faut pour faire ce métier-là?
2: Des qualités, il y en a plusieurs. Mais je dirais, la qualité première, je pense que ça resterait quand même la rigueur. Voilà, c'est un métier qui demande de la rigueur. Il faut être attentif, il faut être constamment surveillé, faire attention.
1: Oui, parce que j'imagine que même sur des transports programmés, on ne sait jamais ce qui peut arriver.
2: Bien sûr, on transporte des patients des fois qui ont des cancers, par exemple, à des stades avancés, etc., des maladies un peu méconnues, et ça peut vite se dégrader dans un trajet. C'est pour ça que c'est important de surveiller, faire attention et vraiment d'être bienveillant vers la personne.
1: Est-ce que c'est un métier qui recrute encore?
2: C'est un métier qui recrute beaucoup, autant en tant qu'auxiliaire ambulancier qu'en tant qu'ambulancier. C'est vrai que c'est un métier qui a un peu du mal à recruter, parce que les gens, ils sont peu informés, en fait, sur le métier-là, ce qui est bien dommage, parce que il a des très bons côtés. Je vais pas vous mentir, c'est un métier difficile. On porte parfois des gens qui sont un peu corpulents, dans des endroits parfois difficiles d'accès, on n'est que deux, avec des horaires un peu contraignants, ce qui peut empêcher en fait les gens de se lancer dedans. Moi, j'ai vu l'autre côté en fait du métier, c'est-à-dire tout ce qu'il apporte de beau et de bon, et c'est pour ça que moi je me suis lancée là-dedans, et je suis sûre qu'il y a plein d'autres personnes en fait qui osent pas franchir le pas.
1: J'entends que oui, la bienveillance, c'est vraiment ce qui te caractérise. Et est-ce que avec les patientes, des fois, t'as un lien qui se crée? Est-ce que il y a des patients pour qui t'as des coups de cœur?
2: On essaye quand même de garder une juste distance, parce que si on doit s'attacher à tous les patients, forcément, le jour où ils ne sont plus là, c'est un peu délicat. Mais effectivement, on a tous nos petits chouchous,
1: bien sûr,
2: effectivement, hein. Surtout les patients qu'on fait de façon régulière.
1: Hein. Les côtés positifs de ton métier?
2: On rencontre des gens qui sont souvent dans la souffrance. On va pas se mentir. En général, quand on va chez quelqu'un, c'est qu'il y a quelque chose qui va pas. Et en fait, à côté de ça, bah, quand on rentre le soir à la maison, on se dit, bah, en fait, moi, j'ai de la chance. Moi, j'ai de la chance parce que bah, je suis pas malade, j'ai un toit sur la tête, j'ai à manger. Donc,
1: ça fait relativiser.
2: Exactement. Et en fait, moi, depuis que je fais ce métier-là et depuis que je suis pompier aussi, bah, en fait, je vois la vie autrement et je savoure la vie. Alors qu'avant, pas forcément. Et maintenant, bah, je la vis pleinement parce que je me dis, elle peut s'arrêter à tout moment, en fait.
1: Tu te verrais où dans 10 ans ? Toujours à faire ce métier-là ou peut-être à évoluer ?
2: C'est une question pertinente parce que moi, j'ai tendance à vivre un peu au jour le jour. À l'instant T, je ne sais pas ce que je ferai d'autre. Difficile de se prononcer sur la question.
1: Mais en tout cas, toi, je te sens prête à aider les gens, à aider ton prochain.
2: C'est un peu ce qui me caractérise et je pense que c'est bien résumé. Si je peux faire naître des vocations, bah, j'en serais très ravie. Et j'espère que bah, ceux qui n'osent pas se lancer bah, se lanceront. Et au final, bah, si ça leur plaît pas, je peux leur dire qu'une chose, c'est qu'on peut toujours changer. Mais si on n'essaye pas, on peut pas savoir.

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0: Pumba sur Radio Mélodie. On parle à nouveau boulot avec cette fois-ci l'entreprise KM Fermeture qui recherche immédiatement un serrurier métallier polyvalent avec expérience exigée, à l'aise dans la pose de structures métalliques de garde-corps. Si vous savez effectuer des réparations en serrurerie sur les portes, volets et fenêtres, et si vous êtes capable de travailler en autonomie, ce poste est pour vous. On propose un CDI après 2 mois d'essai et un salaire intéressant. Pour postuler, il suffit d'envoyer un CV à l'adresse mail km.fermeture@gmail.com.
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1: Ah là là, la bonne nouvelle, Sébastien, c'est toujours des petits moments que j'aime bien. À 7 ans, Lamine Damré avait été sauvée d'un violent incendie grâce à un pompier qui s'appelle José de la brigade de Paris. 20 ans plus tard, Lamine est devenue pompier à son tour. Je pense que ça lui a ouvert une vocation.
2: Oh non, mais alors ça, c'est... écoute, je vais avoir une larme à l'œil là, ma petite.
1: Et il a retrouvé avec émotion l'homme qui lui a sauvé la vie. Regarde cette photo.
2: Oh.
1: Moi, je trouve ça, mais alors vraiment, mais il y en a plein des histoires comme ça où tu vois des sages-femmes qui ont donné naissance à des bébés. Ces bébés sont devenus infirmiers ou sages-femmes à leur tour. Enfin, je trouve ça tellement émouvant. Et tu vois, comme quoi, des fois, les drames de la vie peuvent inspirer une carrière ou une vocation plus tard. Mmh. Voilà.
2: Mais ça, beau, je... hein. Mais oui. Alors, tu sais, Nadia, quand tu me racontes ça sur un niveau beaucoup plus modeste, ça me fait penser aussi parfois à des personnes qui visitent la radio, tu vois, quand il y a des gamins, et après tu les retrouves, tu dis, mais vous vous souvenez, j'étais venu visiter la radio et puis je voudrais faire un stage parce que je veux dire animateur ou journaliste. Ça nous est déjà arrivé ici aussi plusieurs fois et je me dis, bah, peut-être que modestement on a contribué à la carrière de quelqu'un et ça, je trouve ça tellement beau.
1: Je pense que chaque personne contribue à la vie de quelqu'un d'autre, en fait, ou à l'avenir de quelqu'un d'autre.
2: Et nous, vocations. On va contribuer à votre ligne aussi dans quelques instants.
1: Oui,
2: parce que là, j'ai envie de vous passer...
1: Flash-knuddle.
2: Oui, j'ai envie de vous passer la musique de Zaz avec Mon Sourire. On parlera boulot aussi, hein, comme tous les jours, vers 11h40. Et puis, on aura aussi des repas encore hein, pour les belles boulettes de viande, le Fleischknödelfest. C'est, allez, on va dire presque les derniers repas qu'on vous offre. Si ce week-end, vous cherchez une idée de sortie, restez branchés. Ça arrive juste après
1: Zaz.

0: Ah, le sourire de Zaz, et nous aussi, on va vous donner le sourire ce week-end à Wibberswiller. Il y a la Fleischknödelfest, Sébastien.
1: Oui, Nadia, c'est le 24 mai, c'est le conseil de fabrique qui organise ça. C'est à partir de midi au foyer Sainte-Barbe. Il y a à manger soupe, Fleischknödel ou jambon, crudité, fromage, dessert. À partir de 18h, pizza flamme et grillade. On peut, j'espère, encore réserver. J'espère que je dis pas une bêtise. Et donc, c'est dimanche, hein, le 24 mai. Et il y a une animation tout au long de l'après-midi et du soir. Un thé dansant dans l'après-midi avec Romain, un château gonflable pour les plus petits. Et donc, les gacoustiques, mais aussi le groupe Contre Soirée qui sera présent. Et là, on offre à deux auditeurs, donc deux couples, ces repas.
0: Exactement, le repas de midi, de quoi passer une très très belle après-midi à Wibberswiller. Si vous aimez les Fleischknödel, si vous aimez faire la fête, eh bien écoutez, c'est le moment de jouer. 03 87 98 4 29 29, ça y est, j'ai bloqué son numéro.
1: Elle est en train de donner le numéro de la maison. Ouais, alors rappelez-moi, ouais. 03 87 98 29 29. Quels sont les appels gagnants?
0: Le 6e et le 7e au standard.
1: Allez, le 6e gagne, le 7e gagne. Bonne chance. Il est 11h34.
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parle boulot sur Radio Mélodie. Comme je vous le disais, on cherche un orthopédiste sur Saint-Avold-Metz. Vous serez artisan de la réadaptation et de l'autonomie de la personne en façonnant des dispositifs médicaux sur mesure. Vous réaliserez principalement de la prise de mesure pour des semelles, des corsets orthopédiques personnalisés pour améliorer la mobilité des patients. Il s'agira de présenter les différents services de l'entreprise ainsi que les appareillages d'orthopédie, procéder aux adaptations, effectuer des ajustements, etc., etc. Là, c'est pour un CDI, 35 heures par semaine, un salaire brut mensuel de 2 200 € sur 12 mois avec véhicule, téléphone mobile, ordinateur portable, 6 expériences en plus du diplôme. Il y a des déplacements à prévoir. Et là, ce qui est bien, c'est qu'on laisse la chance aux débutants. Donc, si vous avez un bac plus 2 ou équivalent orthopédie, ou un bac plus 3 ou plus 4 ou équivalent orthopédie, c'est vraiment pas mal. C'est la société Harmonie Medical Service qui recrute sur Saint-Avold cet orthopédiste. Regardez, l'offre est sur notre site radiomélodie.com.

0: Roger sur Radio Mélodie. Tout à l'heure, Lucas Michels viendra nous parler dans les infos de midi. Il dira que, comme d'autres maires de l'Hexagone, celui de Nancy appelle à la suspension du concert de Patrick Bruel au Zénith. Le chanteur visé par plusieurs plaintes pour viol doit donner des concerts dans la région cette année. Plusieurs ministres sont de passage en Moselle ce jeudi, notamment la ministre de la lutte contre les discriminations, Aurore Berger, qui sera à la préfecture de Metz à midi pour remettre la Légion d'honneur au président du consistoire israélite de la Moselle, Marc Cerf. On terminera également avec ces trois jours de festivités proposés par la commune de Styra-Vandel. Le Styra Summer Tour aura lieu à la Coulée Verte samedi, dimanche et lundi. Vous y trouverez des animations sportives et ludiques. On développe tout ça dans quelques instants avec Lucas Michels.
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0: Philippe Laville sur Radio Mélodie. Collé serré, les midis, midi 1. Lucas Michel, c'est là pour nous donner les toutes dernières nouvelles. Bonjour cher Lucas.
1: Bonjour Sébastien, bonjour à tous.
0: Le chef de l'armée pakistanaise est attendu à Téhéran en vue de négociations.
1: Le chef de l'armée du Pakistan, pays médiateur entre les États-Unis et l'Iran, Asim Mounir, est attendu à Téhéran dans la journée, selon les médias iraniens, dans le cadre des efforts pour parvenir à un accord de paix. La Chine, de son côté, a annoncé la visite du premier ministre pakistanais à Pékin, à partir de samedi et jusqu'à mardi prochain.
0: Plusieurs maires appellent Patrick Bruel à renoncer à se produire dans leur ville.
1: L'artiste visé par au moins 12 plaintes et par 4 enquêtes pour viol en France, ainsi qu'une enquête judiciaire en Belgique pour agression sexuelle, doit démarrer une tournée le 16 juin au Cirque d'hiver à Paris. Le maire de la capitale a appelé le chanteur à mettre en parenthèse sa carrière le temps que la justice soit rendue et à annuler de lui-même ses concerts. Le maire de Marseille a également demandé à l'artiste de déprogrammer lui-même sa venue le 30 octobre prochain.
0: Et puis sur le même thème, là c'est le maire de Nancy qui appelle aussi à la suspension du concert de Patrick Bruel au Zénith.
1: Le chanteur, justement visé par plusieurs plaintes pour viol, doit donner des concerts dans la région cette année. Il sera le 24 octobre prochain au Zénith du Grand Nancy et le lendemain au Galaxy d'Amnéville. Concernant le premier spectacle, Mathieu Klein, maire de la ville, écrit qu'il compte sur la clairvoyance des organisateurs pour suspendre sa tournée. Avant ça, Patrick Bruel est toujours à l'affiche des Alpagas Bleus en juillet à Saverne.
0: Un syndicat national des aidants vient de voir le jour en France.
1: Il a pour but de venir en aide aux personnes qui aident un proche, ce qui représente près de 12 millions de Français. Cependant, leurs droits restent insuffisamment reconnus. Nous avons reçu ce matin Sylvia Benevento, la représentante du syndicat pour la Moselle-Est.
2: Le rôle du syndicat, évidemment, ça va être de défendre les droits des aidants, d'améliorer leurs conditions et de permettre des parcours moins compliqués, puisque, par exemple, des droits existent, mais l'accessibilité aux droits est très difficile. Et donc les thématiques qui sont travaillées par le syndicat vont être travaillées et des propositions de loi seront faites dans ce sens.
1: Le syndicat a pour priorité de recenser et structurer les besoins des aidants pour mieux agir localement.
2: Il faut structurer le besoin par justement nos actions, donc les thématiques qui sont portées, les thématiques qui peuvent être, par exemple, de créer un vrai statut national de l'aidant, d'avoir une meilleure protection sociale, une meilleure protection financière aussi pour les familles. Et en fait, ce qu'on attend principalement, c'est d'une part, évidemment, d'avoir une information nationale sur ce syndicat, de sensibiliser les aidants à consulter notre site qui est en ligne depuis maintenant 2 semaines.
1: L'adhésion au site internet est gratuite pour les aidants qui sont appelés à le consulter et surtout à témoigner de leurs difficultés. Le lien est à retrouver sur notre site internet.
0: Notez que plusieurs ministres sont de passage en Moselle aujourd'hui.
1: Aurore Berger est actuellement à la préfecture de Metz. La ministre de la lutte contre les discriminations remettra la Légion d'honneur au président du consistoire israélite de la Moselle, Marc Cerf. Dans le même temps, Jean-Pierre Farandou se rend dans le secteur de Thionville. Le ministre du Travail visitera un entrepôt logistique du groupe Lidl pour évoquer la prévention des accidents de travail. Il se dirigera ensuite vers l'agence France Travail de Thionville pour échanger sur la réforme des règles de l'assurance chômage pour les travailleurs transfrontaliers.
0: La commune de Styrin-Vendel propose 3 jours de festivités ce week-end.
1: Le Styrin Summer Tour porte bien son nom puisque la météo va être estivale pour les 3 journées d'animation à la Coulée Verte, samedi, dimanche et lundi. Au programme des animations sportives et culturelles menées par l'ASBH et les associations sportives de la ville, des châteaux gonflables et de la restauration en continu. Notez que dimanche, un marché des mamans est aussi proposé à la salle Pasteur de la commune. Il y aura des producteurs locaux d'un côté et des animations pour les enfants de l'autre.
0: Merci cher Lucas. Je te souhaite une belle journée. Tu reviens à 14h.
1: À 14h, c'est ça, à tout à l'heure.
0: À tout à l'heure. Lucas Michels avec un t-shirt Top Gun.
3: C'est notre Maverick à nous. Avec ses lunettes de soleil.
0: Alors, oui, c'est vrai qu'il a, on dirait Tom Cruise là, avec ses lunettes de soleil parfois. La météo, Nadia.
3: Bah justement, c'est pas pour. Il ne sera pas ébloui par le soleil, Sébastien. Soleil qui est présent dans le ciel avec de belles éclaircies malgré les nuages aussi. Les températures sont en hausse pour aujourd'hui. 24 degrés attendus. Demain, ça grimpe encore. 27 degrés et jusqu'à 30 degrés attendus pour samedi, dimanche et lundi. Un week-end estival.
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0: Les conditions de circulation, Nadia. Alors, qu'est-ce qu'on peut dire là, midi 10 à nos auditeurs? Des petits ralentissements entre Völklingen et Sarrebruck. Ça coince aussi un petit peu en bas de l'avenue du Général Patton à Saint-Avold et partout ailleurs. Ça a l'air d'aller, hein?
1: Exactement. Si ça venait à changer, vous nous passez un coup de fil au 03 87 98 29 29.
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0: Les stations-service les moins chères sur notre zone de diffusion, bah déjà l'Allemagne, hein, avec ce diesel à 1,79 à la station-service Winkler de Schwalbach.
1: Moi j'ai 2,05 au moins cher Intermarché Sarreguemines et Carrefour à Grossbliederstrauf.
0: Le samplon 95 E10 le moins cher est à 1,82 également dans cette station-service Winkler à Schwalbach.
1: 1,99 au moins cher dans les stations Total à Forbach ou à Sarreguemines.
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0: J'ai déjà raconté que je vais avoir la chance de voir la semaine prochaine le Roi Soleil à Metz. Là, je suis content.
1: Mais c'est trop bien.
0: Ah ouais, ça c'est.
1: Ça revient.
0: Ouais, bah ils refont une tournée, tu vois. Donc là, c'était Notre-Dame de Paris.
1: Je n'en ai jamais vu.
0: T'as jamais vu?
1: Jamais, jamais.
0: Fais-en une, au moins une dans ta vie, tu vas voir, c'est vraiment un bon souvenir. un bon moment. Qu'est-ce que je voulais dire? Chic arrive avec Good Times. Et puis on a
1: si
0: Sandrine.
1: Voilà, si vous avez raté sa chronique, super intéressante. On parle d'une BD. Être une femme à Hollywood avec cette vague Me Too. Eh bien, écoutez plutôt cette BD qui paraît super intéressante.
0: Femme des années 80 et femme.
1: En plus, c'est tiré d'une histoire vraie.
0: Voilà, donc ça arrive dans quelques instants. Restez branchés sur Radio Mélodie.
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0: Bonjour ma Sandrine.
1: Bonjour Sandrine.
2: Bonjour.
1: Alors Sandrine, tu nous as sélectionné un livre, Être une femme à Hollywood. Alors ça parle de quoi ?
2: Alors juste avant d'amorcer ma chronique, je vais faire un petit rappel historique concernant le mouvement MeToo pour mieux comprendre la BD. Pour rappel, il s'agit d'un mouvement social qui encourage la prise de parole des femmes concernant le viol et les agressions sexuelles pour montrer que cela est beaucoup plus courant qu'on ne le croit. Il a démarré en 2007, mais on en parle surtout depuis 2017 avec l'affaire Harvey Weinstein. Mais en mai 1937 à Hollywood, on assiste déjà aux prémices avec Patricia Douglas, l'héroïne de notre bande dessinée du jour. Elle a 20 ans, elle rêve de devenir actrice et comme 120 autres danseuses, elle est embauchée pour un tournage par la Metro-Goldwyn-Mayer. Et le soir du 5 mai, dans la salle dédiée au tournage en question, les jeunes femmes se retrouvent au cœur d'une soirée privée organisée pour les 282 représentants commerciaux. Le casting n'était qu'une illusion, les danseuses leur sont offertes en pâture. Patricia Douglas est agressée, violée, mais à la différence de ses camarades, elle ne se laisse pas faire et porte plainte contre le studio américain.
1: C'est une histoire vraie ?
2: C'est une histoire vraie. L'affaire a fait grand bruit à l'époque, car ce genre d'événement se réglait en privé, avec soit des tentatives d'intimidation, soit des arrangements financiers. Et cet acte de bravo fait de la femme une pionnière en la matière. Elle a porté plainte plusieurs fois, elle a intenté des actions en justice. Aujourd'hui, elle est un peu tombée dans l'oubli, mais elle renaît grâce à la BD de Halim, qui s'intitule donc « Seule contre Hollywood ». On y découvre une précurseuse du mouvement MeToo, et on constate aussi le pouvoir des grands studios, les travers et toute la machination qu'il y a derrière. Les couleurs employées, le ton sépia et la façon storyboard renforcent le côté 7e art de cette enquête, vraie donc sous forme de bande dessinée. À lire, donc incroyable.
0: Rien qu'en t'écoutant, tu m'as donné envie là, oui. de découvrir.
2: Je me suis dit femme... actualité, Festival de Cannes, Patrick Bruel.
0: Effectivement.
1: Oui, on est dans
0: le bouquin s'appelle comment ? Seul contre Hollywood, c'est
2: oui,
0: ça ?
2: Oui, c'est ça. Oui.
0: Seul contre Hollywood. Très bien, vous pouvez réécouter cette rubrique sur notre site
1: radiomélodie.com.
0: Et nous, Sandrine, on se dit à jeudi prochain.
2: À jeudi prochain.
0: Ciao, ciao.
2: Ciao.
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0: Parson Project. Restez branchés, il est midi 34.
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0: Alan Parsons Project, Eye in the Sky sur Radio Mélodie.
1: Les yeux dans le ciel.
0: Exactement. Nous, on va...
1: Taylor. Non ? Ah, tu voulais pas dire ça ? Moi, je pensais à manger, tu vois, les yeux dans l'assiette.
0: Non, moi, je voulais faire une chanson... Eye near the door, tu vois, c'est-à-dire les yeux près de la porte parce qu'on va partir
1: maintenant.
0: Ah oui,
1: bah moi je suis non, moi j'ai
0: faim. Donc toi c'est une version en plate.
1: En plate, de Taylor.
0: Ah ouais, in the Taylor.
1: Ouais.
0: Ah ouais, in the Taylor. Bon, ça sonne moins bien quand même que Alan Parsons Project,
1: quoi. Oh, je pourrais te faire une belle musique, à mon avis.
0: Ouais.
1: Je vais essayer.
0: Voilà, bah écoute, bah alors bon ciao in the Taylor hein, dans l'assiette.
1: Merci.
0: Et nous on se donne rendez-vous demain vendredi pour un nouveau numéro de la Mélodie Family. Toujours ce nom de famille aussi à trouver dans le qui suis-je hein, qui vous fait bien réfléchir. On vous souhaite encore une belle journée et on vous dit
1: à demain.
0: À demain tout le monde.
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1: Bonjour à tous. Après les taxis, les ambulanciers ou encore les professionnels du BTP, les dépanneurs réclament aussi des aides face à la hausse des prix du carburant. Ils manifestent depuis ce matin à Paris, alors que Sébastien Lecornu doit tenir une conférence de presse à partir de 17h pour annoncer de nouvelles mesures de soutien. Le gouvernement les veut toujours ciblées et non généralisées. La grande distribution pointée du doigt par les sénateurs. Une commission d'enquête sénatoriale dénonce les pratiques abusives des distributeurs qui n'hésitent pas, selon ce rapport, à recourir à l'intimidation et à la contrainte pour obtenir des baisses de prix, des menaces de baisse de commandes, voire de retrait des rayons. Le Sénat propose 24 mesures pour rééquilibrer le rapport de force, comme un renforcement des contrôles ou encore un affichage obligatoire des marges sur les fruits et les légumes dans les grandes surfaces. La pression s'accentue sur Patrick Bruel. Plusieurs maires, comme ceux de Paris, Marseille, Lille ou encore Forêt en Belgique, appellent le chanteur à annuler ses concerts prévus dans leur ville. C'est une décision qui lui appartient, estime de son côté la ministre déléguée chargée de l'égalité femmes-hommes, Aurore Berger. Patrick Bruel est visé par au moins 12 plaintes pour viol, tentative de viol et agression sexuelle. 5000 euros d'amende pour l'organisateur d'une messe en hommage à Pétain. Le président de l'association de défense de la mémoire du maréchal a été condamné pour contestation publique de crimes contre l'humanité. C'était en novembre dernier à Verdun. L'octogénaire avait soutenu que le chef du régime de Vichy avait sauvé au moins 700 000 juifs durant la Seconde Guerre mondiale. Un week-end de la Pentecôte qui s'annonce très chaud. Les températures vont dépasser les 30 degrés à partir d'aujourd'hui, notamment dans le sud-ouest. Les préfectures des Landes, de Gironde et des Pyrénées-Atlantiques appellent les baigneurs à la prudence. Les journées d'aujourd'hui et demain sont classées à risque élevé pour les courants de Baïne. Et puis le tirage au sort du tableau final de Roland-Garros à suivre en début d'après-midi. C'est Tony Estanguet qui va s'en charger à partir de 14h. Le tournoi lui débute, on le rappelle, ce dimanche. Voilà pour l'essentiel de l'info. Excellent après-midi à tous.
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2: Bonjour tout le monde, ravi de vous retrouver, mais quelle chouette semaine. On est gâtés du point de vue de la météo et surtout on a une perspective assez réjouissante pour le week-end, le long week-end de Pentecôte. On a été parfois déçus de ce que Météo France nous avait livré pour le week-end de l'Ascension. Enfin, quand je dis Météo France, ils font que les prévisions, on est d'accord, mais il faut toujours trouver un responsable, voilà. Donc c'est un bouc émissaire facile. Toujours est-il, on se dirige vers un beau week-end de Pentecôte. On a des idées sorties dans cette émission. Je vous donnerai des suggestions, tiens, du côté de Netflix, avec une suggestion pour ce soir et une suggestion pour le mois de septembre. On parlera série médicale également avec une série de légende Grey's Anatomy qui va dévoiler un nouveau spin-off. On en reparlera un petit peu plus tard. Pour l'heure, c'est Claude François sur Radio Mélodie.

C'est une chanson au destin un petit peu sinistre quand on y pense, Alexandrie Alexandra, puisque le single a connu un succès à titre posthume. Le single a été mis en vente le jour des obsèques de Claude François. Il avait pris le virage disco finalement peu de temps avant son décès, avant son électrocution. Claude François, Alexandrie Alexandra, c'était un énorme carton de la vague disco. Il y a Tina Turner qui arrive, il y a Travis également, un petit son pop rock tiens pour le coup sur Radio Mélodie. On écoute Sing.

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Alors c'est marrant parce que c'est un énorme succès de Tina Turner et ce qu'on ignore souvent, c'est que c'est une reprise. Bonnie Tyler, qui a chanté It's a Hard Day, qui a chanté Total Eclipse of the Heart, avait également enregistré cette chanson, le titre The Best. Sauf que la version de Bonnie Tyler en 88 est passée complètement inaperçue. Un an plus tard, Tina Turner en fait une reprise et là, ça devient un succès véritablement planétaire. On parlera tout à l'heure série télé du côté de Netflix avec le retour de 10%, mais je dis bien mais parce que je vous dis on parlera série télé, on parlera d'une série célèbre mais qui va revenir sous la forme d'un long métrage. On en parle un tout petit peu plus tard ici même. Vous restez avec moi, je vous offre côté musique The Knack avec My Sharona ou encore le nouveau Benabar.

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Attention, ça va chauffer à Ambar. Les sapeurs-pompiers de Ambar organisent leur traditionnelle soirée pizza flamme le samedi 23 mai à compter de 18h au sein de leur caserne. Au programme, pizza flamme, barbecue et buvette, ambiance conviviale et festive. Venez nombreux aux journées Supercars au parc d'activités de Teltdrulingen les 23 et 24 mai à partir de 10h. Entrée gratuite, parade de véhicules de prestige et de collection, buvette restauration avec saucisses, merguez, flammes, frites tout au long de la journée. Voyager en Turquie le temps d'un week-end, l'association culturelle franco-turque organise son Festi Sargumine le week-end du 23 et 24 mai de 10h à 20h. Spécialité turque, grillade, pâtisserie orientale, jeux pour enfants, animation tombola, entrée libre, ouvert à tous. L'association Kérar organise son 6e salon d'art intemporel qui se tiendra les 23 et 24 mai dans la salle polyvalente de Kerbac, rue du Stade. Près de 70 artistes y présenteront quelques 300 toiles, photos ou sculptures. Cette exposition est une des plus importantes manifestations artistiques de Moselle. Le Fleischknödelfest le dimanche 24 mai à partir de midi au foyer Sainte-Barbe à Wibberswiller. Repas complet avec soupe, boulettes de viande ou jambon crudité, fromage et dessert. Animation tout au long de l'après-midi et en soirée. Thé dansant dans l'après-midi avec Romain et Château gonflable pour les plus petits. En soirée, vous vous embarquerez pour un voyage musical pétillant et festif avec les Gacoustiques, mais aussi avec le groupe Contre-Soirée. Et à partir de 18h, grillade pizza flamme, réservée dès à présent via Facebook, Conseil de Fabrique Catholique Wibberswiller ou par téléphone. L'association humanitaire Novisi organise son marché aux fleurs, artisanat et saveurs du terroir le dimanche 24 mai de 9h à 18h autour de la salle polyvalente de Henriville. Plus de 50 exposants seront présents, producteurs locaux, artisans et passionnés de jardinage. Une journée conviviale avec des animations dont un manège ainsi qu'une petite restauration et des gâteaux maison attendront les visiteurs. Les bénéfices soutiendront les actions humanitaires de l'association. Entrée libre, contact nbrnovisi@gmail.com. L'interassociation et la commune de Montbronne organisent leur traditionnel Waldfest le dimanche 24 mai. Tout au long de la journée, venez déguster leur spécialité à base de Waldmeister. À partir de 16h, au parcours de santé, mini-moto et retour de la Rabaldikatz. Animation musicale par l'orchestre Ma Bonne Étoile et DJ Chris dans la soirée. Restauration buvette sur place. Vers minuit, ne manquez pas le traditionnel feu d'artifice. Entrée gratuite et sans réservation. L'Amicale des sapeurs-pompiers d'Innsbourg organise sa traditionnelle Kirp les 24 et 25 mai. Dimanche, à partir de 16h, animation avec l'orchestre Gilles et Luc. Lundi, à partir de 16h, animation avec l'orchestre Duo Paradiso. Et le soir, à partir de 18h, restauration avec assiettes paysannes, tartes flambées, pizza. Entrée gratuite. La société carnavalesque de Puttelangelac, en association avec l'Amicale des mineurs, organise son traditionnel vide-grenier du lundi de Pentecôte, le lundi 25 mai, de 9h à 18h, au gymnase municipal et rue Jean Moulin, Puttelangelac. Inscription auprès de Laetitia ou Sandrine, 2 euros le mètre linéaire, entrée gratuite, buvette restauration sur place toute la journée. Dans le cadre des 37e rencontres musicales, l'Institut Théodore Gouvy vous propose le samedi 30 mai à 20h à la collégiale de Hombourreau un concert donné par la maîtrise de la cathédrale de Metz sous la direction de Christophe Bergossi et aussi l'ensemble instrumental La Petite Symphonie sous la direction de Daniel Isoire. Billetterie, connexion, tourisme à Frémin-Merlebach à Hombourreau ou sur institut-gouvy.fr ou sur place, placement libre. Pour la fête des mères, l'harmonie municipale de Dieblain vous invite le dimanche 31 mai à 16h30 au Clos des Arts. Deux formations se partageront la scène, le Musikverein Harmonie de Ballweiler en Sarre, puis en seconde partie l'harmonie Sainte-Cécile de Dieblain. Entre tradition et modernité, ces deux ensembles vous entraîneront dans des univers musicaux multiples. La commune de Dieblain profitera de cette occasion pour gâter toutes les mamans avec une attention particulière. Petite restauration, café gâteau, buvette et un bar à bulles vous seront proposés. Entrée libre. 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

0: Taylor Swift, Obolight, c'est sur Radio Mélodie. Vous connaissez la série télé 10%. On a déjà parlé plusieurs fois ici de la suite sous forme d'un film. Et maintenant, on en sait un petit peu plus, puisque Netflix vient d'annoncer que ce film sortirait le 10 septembre prochain, et ils ont même lâché un extrait.
1: Sinon, c'est un peu flou, mais je te le dis quand même. Vincent McCain.
2: Pourquoi t'es flou? J'aime bien lui.
1: Je peux tout à fait appeler Gabriel pour lui demander plus de précisions.
2: Ah, c'est Gabriel, son agent? Laisse tomber.
1: Non, Andrea, tu peux pas rester prisonnière de ta rancœur comme ça.
2: Faut crever que lui file les 10%.
0: Le film reprend 5 ans après la fermeture des bureaux d'ASK et vous l'aurez compris, Andrea Martel, incarnée par Camille Cotin, a changé de vie. Elle est devenue en fait réalisatrice et à 12 jours du début du tournage, elle n'a toujours pas d'acteur. Et elle va devoir faire appel à ses anciens collègues d'ASK. On retrouvera donc Andrea, évidemment, Mathias, Gabriel, Hervé, Noémie, Camille, Arlette, toute la petite famille d'ASK. On va les retrouver prochainement. On les avait quittés en 2020 à la fin de la 4e saison et on les retrouvera non pas pour une saison 5 mais pour un long métrage sur Netflix le 10 septembre. Les Equals arrivent avec la voix d'Eddie Grant, Baby Come Back sur Radio Mélodie.

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petite sœur, Ben, l'oncle Soul, sur Radio Mélodie avec son nœud papillon et son chapeau. Enfin, en tout cas, c'était son look de l'époque. Il est bientôt 14h. Dans quelques minutes, on fait un point sur l'actualité. L'info locale, c'est quand vous le voulez, d'ailleurs, sur radiomélodie.com ou encore sur notre appli. Avant les infos, Gypsy King. Vu qu'on a une météo plutôt sympa, moi, je propose qu'on livre la musique qui accompagne parfaitement. Écoutez.

0: Bonjour à toutes et à tous. La femme qui avait tenté de faire chanter l'animateur Coé a été condamnée à 1 an et demi de prison ferme en appel. La femme de 42 ans avait envoyé un SMS à l'animateur mis en cause pour violence sexuelle pour lui demander 30 000 euros. Elle a été condamnée en appel à 2 ans et demi de prison, dont 1 an avec sursis mardi à Versailles. Pour rappel, l'animateur radio a été mis en examen en mai 2024 pour des viols et une agression sexuelle entre 97 et 2014 sur 4 femmes. Dont 3 étaient adolescentes au moment des faits. Une instruction qui se poursuit toujours à Paris. La France reste le pays qui reçoit le plus d'investissements étrangers. L'Hexagone est resté le pays européen attirant le plus d'investissements directs étrangers en 2025 pour la 7e fois consécutive, selon le classement annuel établi par le cabinet EY. 852 implantations ou extensions de sites détenus par des acteurs étrangers ont été recensées en France, contre 730 au Royaume-Uni et 548 en Allemagne. L'Hexagone est également le pays le plus souvent cité comme étant le plus attractif. Dans le reste de l'actualité, la ville de Forbach enregistre une baisse de la délinquance pour le début de l'année 2026. Selon les chiffres du ministère de l'Intérieur, entre janvier et avril 2026, les cambriolages ont baissé de 62% par rapport à 2025. Les vols de véhicules sont en baisse de 38% et les coups et blessures volontaires en baisse de 24%. Sur sa page Facebook, le maire de Forbach, Alexandre Cassaro, parle de chiffres encourageants après le renforcement de la vidéosurveillance et des moyens humains sur le terrain. Sur un tout autre registre, le nouveau restaurant McDonald's ouvre ses portes ce jeudi dans la zone artisanale CAP 3000 à Morange. Ce projet, qui représente un investissement d'environ 3 millions d'euros, doit permettre la création de 35 emplois locaux. Il vient renforcer l'attractivité économique de la commune et compléter l'offre commerciale de la zone. L'ouverture de cet établissement marque une nouvelle étape pour le développement de ce secteur en pleine expansion. Et puis toujours en restauration, l'application de livraison de repas Uber Eats arrive à Phalsbourg. Dès aujourd'hui, vous pourrez vous faire livrer des plats d'une dizaine de restaurants partenaires. B&B Factory, Chez Henriette, L'Orient Express, La Dolce Pizza, La Prima Casa Restaurant, McDonald's justement, My Tacos Burger, Popolar Pizza, Snackata ou encore So Grill. Uber Eats continue aussi de s'étendre en Moselle. L'application est notamment disponible à Beach, Kreuzwald, Forbach, Frémin-Merlebach, Saint-Avold, de Sarrebourg et Sarreguemines. Et puis la boutique éphémère d'Emmaüs fait son retour à Phalsbourg. Face au succès de la première édition, l'association Asajuco Emmaüs revient pour une 2e édition ce vendredi à la salle des fêtes de Phalsbourg. Rendez-vous de 10h à 16h. Vous pourrez trouver des vêtements, des jouets ou encore du petit électroménager. Une belle occasion de faire de bonnes affaires tout en soutenant une démarche solidaire et responsable. On termine avec la culture turque qui sera à l'honneur ce week-end à Sarreguemines. L'association culturelle franco-turque vous propose de voyager en Turquie le temps d'un week-end. Samedi et dimanche, le Festi Sarreguemines est organisé au niveau du centre socio-culturel de 10h à 20h. Au programme, des spécialités turques et des pâtisseries orientales. Il y aura aussi de l'animation et des jeux pour les enfants. Notez que c'est gratuit et ouvert à tous. C'est la fin de ce flash. Vous retrouvez tout à l'heure Margot Benabas qui vous présentera les prochaines informations locales. En attendant, je vous souhaite de passer une excellente après-midi ensoleillée.
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2: Merci de nous avoir choisis. Je vous rappelle que si vous êtes témoin de difficultés sur la route, vous pouvez à tout moment nous en faire part en appelant simplement le 03 87 98 29 29. C'est le standard de Radio Mélodie. Radio Mélodie, dans quelques instants, on aura l'occasion de parler série télé avec une série médicale célèbre, Grey's Anatomy, qui va livrer une nouvelle saison. On en reparle un peu plus tard. On aura l'occasion de parler de vos petites annonces. Et puis là, c'est Daniel Balavoine.

Vivre ou survivre, Daniel Balavoine sur Radio Mélodie. Radiomélodie.com, venez retrouver les petites annonces et fêtes plein de bonnes affaires à Brevoir, à vendre, à Caisse-Castel. Clé 5G pour regarder la télé, une clé Google TV proposée pour 50 euros à Sarreguemines. Il y a des offres d'emploi, par exemple menuisier, menuisière d'atelier recherché à Albestroff. Venez retrouver toutes ces petites annonces et puis ajoutez les vôtres. N'hésitez pas, ça se passe sur Radiomélodie.com. Radio Mélodie, on va retrouver les Fool's Garden tout de suite, c'est Lemon Tree.

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restera. Qu'est-ce qu'il me restera? Claudio Capéo sur Radio Mélodie. Alain Bachung dans quelques instants avec Vertige de l'amour, un joli classique des années 80. On s'en va retrouver les Savage Garden également, Truly, Madly, Deeply. Et puis c'est promis, on parlera série médicale dans quelques minutes sur Radio Mélodie.

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0: On est en 2007, c'était les débuts de Mika. On écoutait Grace Kelly sur son tout premier album, c'est sur Radio Mélodie. Parlons série télé médicale. Plus de 20 ans après ses débuts, l'univers de Grey's Anatomy va continuer de s'étendre puisque la chaîne américaine ABC vient officiellement de commander un nouveau spin-off de la série médicale culte de Shonda Rhimes qui sera diffusée au cours de la prochaine saison télé 2026-2027. Alors ce sera diffusé chez ABC. On ne sait pas encore qui chez nous en France diffusera cette nouvelle série. Pas encore de titre officiel pour ce nouveau spin-off. Une nouvelle série qui va se dérouler dans un centre médical rural à l'ouest du Texas, région aride et pétrolière, un lieu présenté comme la dernière chance d'avoir des soins médicaux avant des kilomètres de néant. Le projet est décrit comme un drama médical plus rugueux, plus nerveux, centré sur une équipe confrontée à des situations extrêmes dans une région isolée des États-Unis. Ce sera à découvrir prochainement, donc saison TD 2026-2027. On va surveiller Gaëtan Roussel. On écoute Tout s'en va sur Radio Mélodie.
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C'était bon ça, Ricky Lee Jones avec Chick is in Love. Il est déjà bientôt 15h. Nouveau point sur l'actualité dans quelques minutes, c'est Léo Ardourel qui nous présentera l'actualité en France et dans le monde. Et juste avant ça, quelqu'un qui est resté dans le silence pendant 490 jours. Elle s'est retirée des plateaux de télé, elle s'est retirée des réseaux sociaux. Elle a travaillé en silence sur un nouvel album, un album qu'elle nous a maintenant livré. Amel Bent, on écoute L'amour, ça se donne sur Radio Mélodie.

0: Bonjour à tous, Airbus et Air France condamnés 17 ans après le crash du vol Rio-Paris. Relaxés en première instance, le constructeur et la compagnie sont reconnus coupables d'homicide involontaire. Le vol AF447 reliant Rio de Janeiro à Roissy-Charles-de-Gaulle s'était abîmé dans l'Atlantique en 2009, quelques heures après son décollage, bilan 228 tués. En tant que personne morale, Airbus et Air France sont condamnés à verser l'amende maximale prévue par la loi, à savoir 225 000 euros pour chaque entreprise. Une information judiciaire ouverte au Portugal après la découverte de deux enfants français seuls sur une route, âgés de 3 et 5 ans. Ils auraient été abandonnés par leur mère. La mère de famille domiciliée à Colmar est activement recherchée. Pas de retour du quoi qu'il en coûte, mais sans doute un élargissement des secteurs concernés. Sébastien Lecornu doit donner une conférence de presse à partir de 17h pour annoncer un nouveau paquet d'aides pour le mois de juin face à la hausse des prix du carburant. Les demandes pour obtenir l'aide de 50 euros destinée aux gros rouleurs pourraient être effectuées, on le rappelle, à partir du 27 mai. Une vague de chaleur pas exceptionnelle, mais précoce pour la saison. La fin du mois de mai, particulièrement ce week-end de la Pentecôte, vont prendre des allures de juillet-août. Le thermomètre va dépasser les 30 degrés dès cet après-midi dans le sud-ouest et ce sera le cas dans plusieurs régions ce week-end. Des pointes à 35 sont même attendues en Nouvelle-Aquitaine et en Occitanie. Dans ce contexte, Voies navigables de France rappelle la dangerosité des baignades sauvages dans les fleuves et les canaux. Des pratiques dangereuses voire mortelles comme les sauts depuis les ponts. Une alerte alors que le nombre de noyades a fortement augmenté l'an passé en France avec plus de 400 morts selon Santé publique France. Et puis après Messi, Neymar et Cristiano Ronaldo, un autre vétéran du football va disputer la Coupe du Monde cet été. Manuel Neuer est appelé avec l'Allemagne. Le gardien sort de sa retraite internationale qu'il avait annoncée à l'issue de l'Euro 2024. À 40 ans, ce sera sa cinquième et sans doute sa dernière Coupe du Monde. Très bon après-midi à tous.
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2: 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Bon moment chez nous. On parlera tout à l'heure d'une série qui débarque aujourd'hui sur Netflix. Si vous aimez les séries fantastiques, vous allez vous régaler, d'autant plus que c'est produit par les frères Duffer, les frères Duffer qui étaient aux commandes pour Stranger Things. Vous allez me dire, ça commence bien. Tout de suite, Michael Jackson, on part sous la boule à facettes. Toute fin des années 70, l'album Off the Wall, on

Et un biopic qui cartonne véritablement. Le chiffre de 700 millions de dollars de recettes a été franchi. Maintenant, le prochain objectif, dépasser les 912 millions de dollars de recettes de Bohemian Rhapsody, le biopic musical qui a rapporté le plus dans l'histoire du cinéma. Et je pense que c'est plus que réalisable. Beaucoup estiment que le cap du milliard devrait être facilement dépassé pour ce biopic consacré à Michael Jackson. Les Maroon 5 arrivent. Marc Lavoine également.

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Les Maroon 5 avec Sugar, et dernièrement les Maroon 5 ont dévoilé un titre inédit et s'apprêtent à donner toute une série de concerts à travers la planète. Chez nous en France, une seule date, et alors attention, la vie de château pour les Maroon 5, ce sera au château de Chambord en juin prochain pour ce concert. U2 tout de suite avec Ed Sheeran, on va écouter Yours Eternally, Michel Polnareff aussi dans quelques minutes avec Love Me, Please Love Me, puis on parlera d'une nouvelle série à découvrir absolument du côté de Netflix.

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0: Nomil Today, les 60s et Herman's Hermits sur Radio Mélodie. À découvrir aujourd'hui sur Netflix la série télé The Burrows.
1: Welcome to the Burrows, where you'll have the time of your life.
2: Hippie.
0: Cette semaine, Netflix dévoile The Burrows. C'est disponible dès aujourd'hui, une nouvelle série de science-fiction produite par les créateurs de Stranger Things, les frères Duffer. Direction une communauté de retraités en apparence paisible, jusqu'à ce qu'une menace surnaturelle et un peu extraterrestre, surgisse et vienne littéralement voler le temps de ses habitants. Alfred Molina, qui était le docteur Octopus dans Spider-Man il y a bien longtemps, Gina Davis, Bill Pullman, il y a Alfred Woodard également, qui vont mener cette bande de héros inattendus, bien décidés à percer le secret qui se cache derrière leur paradis du désert du Nouveau-Mexique. Si vous avez aimé avec Kev Adams la série Maison de retraite, dites-vous que ça n'a rien à voir, si ce n'est que c'est au départ d'une maison de retraite. En quelque sorte, The Burrows qui promet un mélange de cœur, d'horreur, un format en 8 épisodes à découvrir dès aujourd'hui. C'est sur Netflix. Vanessa Paradis tout de suite, c'est les épines du cœur sur Radio Mélodie.

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Alors on écoutait un petit peu plus tôt Vanessa Paradis avec Les Épines du Cœur. Le nouvel album de Vanessa Paradis est produit par Étienne Daho, qu'on écoutait ici, l'ami Étienne, avec Des Heures Hindous sur Radio Mélodie. Des Heures Hindous, on était à la toute fin des années 80. Dans quelques minutes, le top de 16h. Dans quelques minutes, c'est Michel qui va vous accompagner. Moi, je reviendrai demain après-midi, évidemment. Dernière après-midi, dernière ligne droite demain, avant le long week-end de Pentecôte. Vous cherchez des bons plans, facile, radiomélodie.com. Jetez un petit coup d'œil dans la rubrique Agenda, on a une foule de suggestions pour vous. Tout de suite, The Spencer Davis Group, Keep on Running. C'est avant les infos de 16h sur Radio Mélodie. Au revoir.

0: excellente fin d'après-midi en ce jeudi, il est 16h. Et c'est l'heure de l'info avec Margot Benemas. Bonjour Margot.
1: Bonjour Michel, bonjour à tous.
0: Airbus et Air France sont reconnus coupables d'homicide involontaire en appel.
1: 17 ans après le crash du vol Rio-Paris dans l'océan Atlantique qui a fait 228 morts, la cour d'appel de Paris a jugé Air France et Airbus coupables d'homicide involontaire. Selon la justice, ils sont seuls et entièrement responsables de l'accident le plus meurtrier de l'aviation française. La cour d'appel a suivi les réquisitions du parquet général. Lors du premier procès, Airbus et Air France avaient été relaxés. Sébastien Lecornu doit annoncer cet après-midi un nouveau paquet d'aides pour faire face à la hausse du prix des carburants. Le Premier ministre prendra la parole à 17h. Il fera de nouvelles annonces pour adapter les dispositifs de soutien à l'activité économique face à la flambée des prix des carburants. Un nouveau paquet d'aides pour le mois de juin sera annoncé. Selon les Échos, il pourrait doubler la prime carburant employeur pour les salariés et assouplir la prime Macron. Aucune aide généralisée n'est prévue.
0: Le maire de Nancy appelle à la suspension du concert de Patrick Bruel au Zénith.
1: Le chanteur, visé par plusieurs plaintes pour viol, doit donner des concerts dans la région cette année. Il sera le 24 octobre prochain au Zénith du Grand Nancy et le lendemain au Galaxy d'Amnéville. Concernant le premier spectacle, Mathieu Klein, maire de la ville, écrit qu'il compte sur la clairvoyance des organisateurs pour suspendre sa tournée. Avant ça, Patrick Bruel est toujours à l'affiche des Alpagas Bleus en juillet à Saverne. Le trafic ferroviaire entre Sarreguemines et Strasbourg était interrompu jusqu'à ce midi. En cause, un accident qui a eu lieu hier après-midi entre un TER et un poids lourd au niveau de la commune d'Ettendorf sur un passage à niveau. 38 passagers se trouvaient dans le train au moment de la collision. 4 d'entre eux, plus le conducteur du camion, un homme de 25 ans, ont été transportés à l'hôpital pour des blessures.
0: La ville de Forbach poursuit ses travaux de voirie. Depuis 2022, la municipalité investit 1 million d'euros par an pour refaire des routes. En 2026, les chantiers continuent avec notamment le chemin qui relie le parking de la piscine au parc du Schlossberg.
1: Vous l'avez peut-être remarqué à l'occasion du marché de Noël, les places de parking peuvent vite manquer à proximité du parc du Schlossberg. Pour remédier à ça, le cheminement qui relie le parc au parking de la piscine, situé plus bas, est en train d'être refait.
2: Nous allons rénover l'enrobé et en même temps, nous allons aussi installer des réseaux électriques pour la sonorisation, mais aussi pour l'éclairage. L'éclairage, naturellement, pour assurer la sécurité des visiteurs, parce que un certain nombre d'animations ont lieu soit en soirée, soit en hiver, et puis la sonorisation parce que justement nous souhaitons profiter de la période de Noël pour diffuser les chansons de Noël et tout de suite mettre le parc dans l'ambiance.
1: Le maire Alexandre Cassaro annonce un investissement ici d'un peu plus de 200 000 euros et ce n'est pas le seul chantier prévu cette année.
2: Nous allons rénover la rue Djolweg, la rue Thérèse, l'avenue de Styramadel, la rue de Bellevue et la rue du Maréchal Ney à Bellevue.
1: Lors du prochain conseil municipal, un nouveau plan pluriannuel va être voté pour toujours investir 1 million d'euros par an dans la rénovation de la voirie et ce jusqu'à la fin du mandat en cours.
2: Ça nous a permis sur la première mandature d'achever une trentaine de chantiers de voirie. Si nous continuons sur ce rythme, nous aurons achevé plus d'une quarantaine de chantiers de voirie sur cette nouvelle mandature, donc plus de 70 au total.
1: Concernant le cheminement du parc du Schlossberg, il devrait être prêt pour le 14 juillet.
0: Les pin-up auront droit à leur fête ce week-end à Saint-Avold.
1: Samedi et dimanche, c'est la deuxième édition du Pin-up Fest à l'Agora. Une trentaine d'exposants proposeront de la décoration rétro des années 50, des produits américains, du mobilier ou encore des stands d'habillement spécialisés. Il y aura des tatoueurs, un rassemblement de motos et véhicules anciens et de l'animation musicale. Samedi soir, l'élection de Miss Pin-up Grand Est sera proposée. À dimanche, ce sera au tour des hommes de défiler. À l'entrée, t'as 2 euros pour les adultes et ce sera 8 euros pour le soir de l'élection.
0: Merci Margot. Ce sera quasi estival demain vendredi au programme plein soleil et des températures qui iront jusqu'à 26 degrés dans l'après-midi. Le week-end lui aussi sera très ensoleillé et on aura droit à des températures qui flirteront même avec les 30 degrés.
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0: Avec Eros Ramazzotti pour débuter cette première heure. Voici On Emozione per sempre à 16h05 avant l'inforoute. Vous nous appelez au standard si vous êtes témoin de quoi que ce soit. 03 87 98 29 29. On fait le point ensemble dans un peu plus de 3 minutes maintenant. Soyez les bienvenus.
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0: Et donc c'est la mazzotion émotion et per sempre sur Radio Mélodie. Ça roule bien sur les routes du secteur, pas de perturbation à vous signaler pour le moment. Mais si vous êtes témoin d'un fait de route, vous nous joignez au 03 87 98 29 29.
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0: Allez, station, les moins chers du secteur, le gasoil à 2,05€, Carrefour, Grosse Widerstroff et Intermarché Sarreguemines, le samplon 95 E10 1,99€, Total Forbach et Sarreguemines.
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0: La réplique express arrive dans un instant pour gagner vos entrées ciné. Juste après, Amir, voici J'ai cherché à 16h10. Yeah.

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1: Exactement, et comme chaque jour, grâce à cette réplique express, vous allez pouvoir repartir avec deux entrées pour un ciné de la région. Nous jouons aujourd'hui avec le méga kiné de Frémin-Merlebach. Il va falloir retrouver le film de la réplique du jour. Écoutez-la.
2: Dans un film d'horreur, il y a des règles élémentaires à respecter si on veut rester en vie. Règle numéro 1, surtout jamais de sexe.
1: Dans quel film est-ce qu'on entend ça? Est-ce Scream ou Insidious? 03 87 98 29 29. Soyez le premier au standard à avoir la bonne réponse à 16h14.
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0: Deux entrées pour le méga kiné de Frémin-Merlebach étaient à gagner aujourd'hui. Il fallait découvrir le film de cette réplique. Écoutez-la.
1: Dans un film d'horreur, il y a des règles élémentaires à respecter si on veut rester en vie. Règle numéro 1, surtout jamais de sexe.
0: Dans quel film est-ce qu'on entend ça? Est-ce Scream ou Insidious? C'est dans Scream. Bravo à Thierry de Grosse-Bierstroff qui était le premier au standard à me donner la bonne réponse et qui repart donc avec ses deux entrées pour le méga kiné de Frémin-Merlebach. Bravo.
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0: ces quatre vieilles dames un peu bigotes qui sont assises sur un banc au parc Henri Vinet et parlent de leurs fils respectifs. Il y en a une qui dit
1: « Mon fils, il est prêtre. Tout le monde l'appelle beau-père. »
2: Mais bien, il est évêque, que quand les gens s'adressent à lui, il lui donne du Monseigneur.
1: Ah non, mon fils à moi, il est cardinal. On lui dit Votre Éminence.
0: Et là, la quatrième dame, elle ne dit rien, elle déguste son café. Oh là là, qu'il est bon le café. Alors ses trois copines n'en peuvent plus, elles demandent.
1: Et vous, ma chère, comment s'adresse-t-on à votre fils? Ah, mon fils? Il est stripteaseur dans une boîte de nuit. Figurez-vous qu'il mesure 1m90 et quand il finit son numéro en enlevant son slip, tout le monde s'écrie « Oh mon Dieu !»

0: Steve Miller Band et The Joker sur Radio Mélodie. 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

0: News. Des colocataires vivant en Australie ont eu une drôle de surprise avant de passer à table samedi dernier. Figurez-vous que quand l'un d'entre eux a ouvert le paquet de salade, il a trouvé une grenouille vivante dans ce sachet de laitue. Elle était enfermée dans le paquet hermétique, acheté un peu plus tôt dans un magasin de la chaîne australienne Woolworths. La grenouille faisait la taille de la paume d'une main. Les amis l'ont baptisé Greg et l'ont aussitôt libéré du sachet pour la relâcher, cette grenouille, près d'un étang aux alentours de la maison. Alors de son côté, Woolworths a confirmé les faits hein, tout en assurant qu'il s'agissait là d'un incident isolé et a offert un nouveau sachet aux colocataires. Ben, ça, faut vraiment le voir pour le croire. Une grenouille enfermée dans un sachet de laitue. Incroyable, mais vrai. Ah oui, c'était pas des salades.
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0: Elena, tout a changé, rien n'a changé sur Radio Mélodie. Il est 17h, ne changez rien, c'est l'heure de l'info. Avec Margot Benabas, bonjour Margot.
1: Bonjour Michel, bonjour à tous.
0: De nombreux maires appellent Patrick Bruel à renoncer à ses concerts.
1: Cette semaine, les maires de Paris, Marseille, Brest ou encore Nancy ont appelé le chanteur à annuler sa tournée le temps de l'enquête. À ce sujet, la ministre à l'égalité entre les femmes et les hommes, Aurore Berger, a estimé que la décision d'annuler ou pas des concerts revenait directement au chanteur. Au moins 10 plaintes ont été déposées, redéposées ou sont réexaminées par la justice en France et en Belgique pour viol et agression sexuelle à l'encontre de Patrick Bruel. La France connaît un épisode de chaleur précoce avec des températures dépassant déjà 30 degrés dans plusieurs régions. Après un week-end de l'ascension le plus froid depuis 2010, le week-end de la Pentecôte devrait battre des records de chaleur. Un phénomène lié à une remontée d'air chaud venue d'Afrique du Nord qui devrait se maintenir au moins une semaine. Ce jeudi, les 30 degrés sont déjà atteints dans le sud-ouest du pays. Par rapport au début de semaine, on va gagner 10 à 15 degrés ce week-end.
0: À Arles, les dernières analyses d'eau ne sont pas bonnes.
1: Sur sa page Facebook, la commune du Pays de Bitche explique rencontrer un problème lié à la présence de chlore dans l'eau potable. Par mesure de précaution, il a demandé aux habitants de ne pas consommer l'eau du robinet jusqu'à nouvel ordre. Les équipes compétentes sont mobilisées afin de résoudre la situation dans les meilleurs délais. Un syndicat national des aidants vient de voir le jour en France. Il a pour but de venir en aide aux personnes qui aident un proche, ce qui représente près de 12 millions de Français. En plus de la création du syndicat au niveau national, la forbachoise Sylvia Benevento ouvre une antenne en Moselle-Est.
2: Le rôle du syndicat, évidemment, ça va être de défendre les droits des aidants, d'améliorer leurs conditions et de permettre des parcours moins compliqués, puisque, par exemple, des droits existent, mais l'accessibilité aux droits est très difficile. Et donc, les thématiques qui sont travaillées par le syndicat vont être travaillées et des propositions de loi seront faites dans ce sens.
1: Le syndicat a pour priorité de recenser et structurer les besoins des aidants pour mieux agir localement.
2: Il faut structurer le besoin par justement nos actions, donc les thématiques qui sont portées, les thématiques qui peuvent être, par exemple, de créer un vrai statut national de l'aidant, d'avoir une meilleure protection sociale, une meilleure protection financière aussi pour les familles. Et en fait, ce qu'on attend principalement, c'est d'une part, évidemment, d'avoir une information nationale sur ce syndicat, de sensibiliser les aidants à consulter notre site qui est en ligne depuis maintenant 2 semaines.
1: L'adhésion au site est gratuite pour les aidants qui sont appelés à le consulter et surtout à témoigner de leurs difficultés. Le lien est à retrouver sur notre site internet.
0: L'application de livraison de repas Uber Eats arrive à Phalsbourg.
1: Dès aujourd'hui, vous pourrez vous faire livrer des plats d'une dizaine de restaurants partenaires, B&B Factory, chez Henriette, l'Orient Express, la Dolce Pizza, la Prima Casa Restaurant ou encore My Tacos Burger. Uber Eats continue ainsi de s'étendre en Moselle. L'application est notamment disponible à Bitche, Creutzwald, Forbach, Frémin-Merlebach, Saint-Avold-Sarrebourg et Sarreguemines.
0: La commune de Styrin-Vendel, elle, propose 3 jours de festivités ce week-end.
1: Le Styrin Summer Tour porte bien son nom puisque la météo va être estivale pour les 3 journées d'animation à la Coulée Verte, samedi, dimanche et lundi. Au programme, des animations sportives et culturelles menées par la SBH et les associations sportives de la ville, des châteaux gonflables et de la restauration en continu. À noter que dimanche, un marché des mamans est aussi proposé à la salle Pasteur de la commune. Il y aura des producteurs locaux d'un côté et des animations pour les enfants de l'autre.
0: Merci Margot. Ce sera quasi estival demain, vendredi, au programme plein soleil et des températures qui iront jusqu'à 26 degrés dans l'après-midi. Le week-end, lui aussi, sera donc très ensoleillé et on aura droit à des températures qui flirteront là avec les 30 degrés.
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0: Et avec les Rolling Stones, voici Sympathy for the Devil. Avant l'inforoute, 03 87 98 29 deux fois, s'il y a des choses à signaler.

0: Rolling Stones et Sympathy for the Devil sur Radio Mélodie. 03 87 98 29, deux fois je vous attends au standard avec vos infos routes s'il y a des choses à signaler sur les routes du secteur.
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0: Les stations les moins chères près de chez vous, le gasoil à 2,05€ et Carrefour, Grosse Widerstroff, Intermarché, Sarreguemines. Le samplon 95 E10, 1,99€, Total Forbach et Sarreguemines.
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0: Et avant de retrouver le professeur Toutouyou, voici le souvenir de Thierry Pastor, le coup

0: Pourquoi Scotland Yard porte-t-il ce nom ? Célèbre dans le monde entier, Scotland Yard, le siège de la police londonienne, tient tout simplement son nom de la rue où il se trouvait à l'origine en 1829. Un nom issu des liens entre les rois anglais et écossais. Au Xe siècle, Edgar le Pacifique avait en effet offert en signe d'amitié un lopin de terre à Kenneth II d'Écosse pour qu'il ait une résidence lors de ses visites à Londres. Ce petit bout d'Écosse, traduit par Scotland Yard, yard signifiant jardin en anglais, est resté aux mains des Écossais durant 2 siècles, avant d'être restitué aux Anglais. Le lieu a toutefois continué d'abriter des bâtiments destinés aux diplomates d'Édimbourg jusqu'à ce que la police de Londres s'y installe. Le QG a ensuite déménagé plusieurs fois, mais a conservé son surnom de Scotland Yard.
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0: l'heure de tourner la roue du pile-face.
1: C'est avec Patrick que nous allons jouer aujourd'hui de Sarreguemines. Bonjour. Bonjour Patrick.
2: Bonjour.
1: Comment ça va?
2: Très bien, merci, avec le soleil.
1: Exactement, avec le soleil et peut-être un peu d'argent également, grâce à cette robot-coup. On va croiser les doigts pour vous. Patrick, évidemment, on vous souhaite le maximum, mais
2: merci,
1: tout
2: merci.
1: Est dû au hasard. Avec cette roue de pile ou face que vous tournerez jusqu'à 5 fois à chaque tour de roue. Donc vous me direz soit pile, soit face. Ça tombe sur votre réponse, c'est 15 euros, jusqu'à 75 euros à gagner avant l'éventuel tour bonus pour tenter de doubler votre somme.
2: Ça marche, merci.
1: Alors, on est parti pour le premier tour. Vous me dites quoi pour commencer, Patrick?
2: Pile.
3: Pile face, pile face, pile face, pile face, pile face, pile face, pile face, pile face, pile face, pile.
1: Et c'est tombé sur pile. On est à 15 euros. Deuxième tour.
2: Passe.
3: Pile face, pile face, pile face, pile face, pile face, pile face, pile face, pile face, pile face, pile.
1: Ah, c'est tombé sur pile. On reste à 15 euros. Troisième tour.
2: Pile.
3: Pile face, pile face, pile face, pile face, pile face, pile face, pile face, pile face, pile face, pile face, pile.
1: Oui, c'est tombé sur pile, on est à 30 euros. Quatrième tour.
2: Passe.
3: Pile face, pile face, pile face, pile face, pile face, pile face, pile face, pile face, pile face, pile face.
1: Là aussi ça passe, on est à 45 euros, il nous reste un dernier tour, Patrick.
2: Oh, on dit pile.
3: Pile face, pile face, pile face, pile face, pile face, pile face, pile face, pile face, pile face, pile face, pile.
1: Joli, bien joué Patrick, nous sommes à 60 euros. Alors vous allez avoir le choix maintenant, soit de vous partez avec ces 60 euros, soit de vous tenter de les doubler à 120 avec le dernier tour, mais attention, il faut que ça tombe sur votre réponse.
2: Merci Michel, je vais prendre.
1: Je vous en prie, on les garde les 60 euros, on les assure.
2: C'est gentil.
1: Eh ben bravo Patrick.
2: Merci.
1: 60 euros pour vous, on est ravis de vous les offrir, mon cher
2: merci
1: Patrick.
2: À vous.
1: Ah ben je vous en
2: Radio
1: prie.
2: Mélodie.
1: Excellente fin d'après-midi, à très vite,
2: à vous
1: Patrick.
2: Aussi, merci.
1: Au revoir.
2: Bonne soirée, au revoir.
1: Merci, pareillement.

0: Gauvin Serre, c'est Silence Radio sur Radio Mélodie. Il est 17h30 et c'est l'heure de l'info. Bonsoir.
1: Bonsoir à tous. À la une ce soir, l'alerte de l'Agence internationale de l'énergie face à un risque de pénurie cet été. Le marché pétrolier pourrait basculer en zone rouge en l'absence d'issue durable au conflit au Moyen-Orient. La réponse du gouvernement français à la crise énergétique a jusqu'ici été appropriée et doit rester limitée, temporaire et ciblée sur les plus vulnérables, juge de son côté le FMI. Et ce alors que Sébastien Lecornu dévoile en cette fin de journée de nouvelles aides pour soutenir les secteurs les plus exposés à la hausse des prix du carburant. Airbus et Air France condamnés en appel à 250 000 euros d'amende pour homicide involontaire 17 ans après le crash du vol Rio-Paris. La peine maximale pour l'accident le plus meurtrier de l'aviation française. 228 personnes avaient perdu la vie en 2009. Une condamnation très symbolique alors que les deux entreprises avaient été relaxées en première instance. Un vol Paris-Détroit obligé lui de s'arrêter à Montréal pour débarquer un passager congolais. Il était interdit d'entrer sur le territoire américain en raison des précautions prises par les États-Unis face à l'épidémie d'Ebola. Ce passager qui ne présentait pas de symptômes a pu débarquer au Canada, indique la compagnie en précisant qu'il n'y avait pas d'urgence médicale à bord. Dans l'actualité également, la loi de simplification économique arrive devant le Conseil constitutionnel. Les sages pourraient notamment censurer la suppression des ZFE. Le texte prévoit aussi un assouplissement des règles contre l'artificialisation des sols. Réponse attendue autour de 18h. L'État accusé d'inaction face aux polluants éternels. Trois associations et six riverains de sites pollués en Haute-Savoie et dans le Bas-Rhin ont déposé plainte mercredi devant le tribunal administratif de Paris. Elles dénoncent des carences et demandent à l'État de faire cesser les rejets de PFAS dans l'environnement. Et puis une grande soirée caritative sur le cours Philippe Châtrier. Ce soir, Gaël Monfils rassemble de nombreuses personnalités et d'anciens joueurs à 3 jours du coup d'envoi de Roland-Garros. L'ancien numéro 6 mondial s'apprête à disputer son dernier tournoi sur la terre battue parisienne. Il sera opposé au premier tour à un autre Français, Hugo Gaston. Très bonne fin de journée à tous.
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0: Ces quatre vieilles dames, un peu bigotes, qui sont assises sur un banc au parc Henri Vinet et parlent de leurs fils respectifs. Il y en a une qui dit
1: « Mon fils, il est prêtre. Tout le monde l'appelle beau-père. »
2: Mais bien, il est évêque, que quand les gens s'adressent à lui, il lui donne du Monseigneur.
1: Ah non, mon fils à moi, il est cardinal. On lui dit Votre Éminence.
0: Et là, la quatrième dame, elle ne dit rien, elle déguste son café. Oh là là, qu'il est bon le café. Alors ses trois copines n'en peuvent plus, elles demandent.
1: Et vous, ma chère, comment s'adresse-t-on à votre fils? Ah, mon fils? Il est stripteaseur dans une boîte de nuit. Figurez-vous qu'il mesure 1m90 et quand il finit son numéro en enlevant son slip, tout le monde s'écrie « Oh mon Dieu !»

0: Zaz et je veux sur Radio Mélodie. On veut encore de la musique, justement. Il va y en avoir avec Laurent Voulzy, Karine Redinger dans un instant. Et c'est Sorcelle, Jouer Family avant les infos. 17h48, belle fin d'après-midi.
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0: Sister Sage, you are family sur Radio Mélodie. Bienvenue 18h01 en ce jeudi. Il est temps de s'informer. Avec Margot Benabas. Bonsoir Margot.
1: Bonsoir Michel, bonsoir à tous.
0: Le gouvernement annonce 710 millions d'euros de nouvelles aides pour faire face à la hausse des prix du carburant.
1: Le conflit au Moyen-Orient s'inscrit dans la durée, la hausse des prix des carburants également. Pour faire face à la crise, le Premier ministre a annoncé la reconduction du dispositif d'aide forfaitaire pour 3 mois supplémentaires. La prime carburant employeur va passer, elle, de 300 à 600 euros. Il s'agit d'une aide défiscalisée qui est versée par les employeurs de manière facultative. Il n'y aura pas de baisse généralisée des prix à la pompe. Airbus et Air France sont reconnus coupables d'homicide involontaire en appel. 17 ans après le crash du vol Rio-Paris dans l'océan Atlantique qui a fait 228 morts, la cour d'appel de Paris a jugé Air France et Airbus coupables d'homicide involontaire. Selon la justice, ils sont seuls et entièrement responsables de l'accident le plus meurtrier de l'aviation française. La cour d'appel a suivi les réquisitions du parquet général. Lors du premier procès, Airbus et Air France avaient été relaxés.
0: Une nouvelle visite ministérielle demain en Moselle.
1: Après les ministres du Travail et de l'Égalité entre les femmes et les hommes, aujourd'hui, c'est le ministre de l'Éducation nationale qui se rend à Metz demain. Édouard Geffray va visiter le collège Jean Rostand de la ville afin de mettre en lumière les actions menées pour favoriser la réussite et le bien-être des élèves. Le ministre déjeunera au réfectoire avec des élèves et parents engagés dans la vie de l'établissement. Il échangera ensuite avec des 6e et 4e sur la thématique du numérique responsable et de l'usage des écrans. La communauté de communes de Frémin-Merlebach et l'agglo de Forbach veulent aider les fumeurs à arrêter. Les deux intercommunalités viennent de lancer le dispositif Territoire sans tabac. Grâce à ça, les habitants des deux collectivités peuvent profiter gratuitement de l'application mobile Quit. Cette dernière propose un accompagnement pour que les fumeurs et vapoteurs se détachent du tabac. Au lieu de payer 60 euros par an, les habitants peuvent profiter de l'application gratuitement en se rendant sur le site internet territoire-sans-tabac.fr.
0: L'unité locale de la Croix-Rouge à Sarreguemines souhaite se développer.
1: Wassim Kamel, sous-préfet de l'arrondissement de Sarreguemines, était en visite dans les locaux de l'association ce mardi. L'occasion pour les bénévoles de partager leurs demandes et leurs futurs projets pour l'œuvre caritative.
2: Depuis janvier, la Croix-Rouge a mis en place un dispositif de mobilité s'ajoutant à ses actions habituelles. Le président de l'unité locale de Sarreguemines, Jean-Marc Goer, déplore des moyens insuffisants.
3: On a un seul véhicule, hein, on a très peu de chauffeurs. C'est des transports entre 30 et 50 km, voire 80.
2: L'association compte aussi un manque d'effectifs alors que les bénéficiaires sont toujours plus nombreux.
3: On a de plus en plus de gens pauvres et c'est horrible. Ils n'ont plus les moyens de s'acheter à manger. Donc ils s'adressent à nous, on ne peut pas les laisser devant la porte, on les aide du mieux qu'on peut, quoi.
2: Afin de multiplier les dons, l'unité locale prévoit depuis plusieurs mois d'installer une boutique.
3: On vient de trouver quelque chose, place du Général Civil, donc on aimerait s'installer dans ces locaux. Maintenant, monsieur le sous-préfet vient de nous rappeler que le carré Louvain est un bon endroit aussi. On n'est pas seul décideur parce qu'on a les instances de Paris qui supervisent tout ça. On va voir avec eux.
2: Le projet reste en suspens depuis un moment, mais Wassim Kamel, sous-préfet de l'arrondissement de Sarreguemines, pourrait bien faire avancer les choses.
4: Il y a des sujets qui sont très importants, trouver des nouveaux locaux, mais aussi avoir plus de moyens pour mieux accompagner aussi bien ceux qui aident sur français et langue étrangère que ceux qui aident pour passer les différents degrés d'engagement civique. Donc pour toutes ces demandes, j'ai donné mon accord pour aider l'association dans toutes ces démarches.
2: La Croix-Rouge organise une quête nationale du 23 au 31 mai. La récolte de dons permettra notamment à l'association de poursuivre ses actions.
0: Madison Niemi. La boutique éphémère d'Emmaüs fait son retour à Phalsbourg.
1: Face au succès de la première édition, l'association propose une deuxième édition de sa boutique éphémère ce vendredi à la salle des fêtes de Phalsbourg. Ce sera de 10h à 16h. Vous pourrez retrouver des vêtements, des jouets ou encore du petit électroménager. Une belle occasion de faire de bonnes affaires tout en soutenant une démarche solidaire et responsable.
0: Merci Margot, bonne soirée et à demain.
1: Très bonne soirée, à demain.
0: Et ce sera quasi estival. Demain vendredi, programme plein soleil et des températures qui iront jusqu'à 26 degrés dans l'après-midi. Le week-end, lui aussi, sera très ensoleillé. On aura droit à des températures qui flirteront même avec les 30 degrés.
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0: Et avec Coq Robin, voici Just Around the Corner avant l'inforoute. 03 87 98 29 deux fois s'il y a des choses à signaler.

0: Ça roule bien sur les routes du secteur, mais si vous êtes témoin de quoi que ce soit, contrôle de vitesse, ralentissement, accident de travaux ou toute autre perturbation, eh bien je vous attends avec vos infos au standard qu'on puisse les partager. 03 87 98 29 29. Très bonne route et soyez prudents.
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0: Allez, on prend la direction des stations les moins chères du secteur. Le gasoil à 2,05€, Intermarché Sarreguemines, Carrefour, Grosse Biederstorf. Le samplon 95 E10 5,99€, Total Forbach et Total Sarreguemines.
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0: Et voici Alain Chamfort et tout est pop sur Radio Mélodie avant de retrouver la rédac.

0: Une chorégraphie d'enfants raconte le tumulte scolaire à travers une compétition de danse. 9 enfants âgés de 7 à 11 ans vont représenter le Grand Est en fin juin lors du Festival National de Danse de l'Enfant à Montluçon. À cette occasion, le groupe Jazzy Funk Up de l'association Instant Jazz présentera son spectacle sur le thème de l'absence fait le désordre. Nous les avons rencontrés lors d'une répétition à Faré-Berzviller.
1: Pas chasser et pas chasser, stop. Bam, bam, bam, bam, bam.
2: Les enfants peaufinent leur représentation sous l'œil avisé des parents comme Fela.
3: Ah, c'est un spectacle qui parle d'une classe où la prof sort et elle demande à un des élèves de surveiller les autres, mais ils n'écoutent pas, du coup ils font le bazar, chacun fait comme il veut, quoi.
2: Chacun des enfants a son rôle à jouer, comme Naël qui est la chef de classe.
4: Je dois surveiller toute la classe et qu'ils doivent pas faire de bêtises, mais à la fin je craque. On jette les chaises, on joue avec les sacs, on joue avec les feuilles. Ça serait bien si on ferait ça dans la vraie vie.
2: Avant la finale nationale, en fin juin, la professeure Jade Muller leur fait revoir la technique pour approfondir leur rôle.
5: Le but de la chorégraphie, c'est qu'on arrive à faire retranscrire le message de l'absence fait le désordre à travers, du coup, les mouvements qu'ils vont utiliser. Donc, ils vont se faire des grimaces, ils vont piquer les chaises des uns et des autres, donc toujours dans le jeu.
2: L'idée de ce concours lui est venue pour que les enfants puissent se dépasser.
5: Une chorégraphie, c'est pas que des mouvements, c'est aussi une histoire, c'est aussi une importance des costumes, des lumières, de la scène qu'on va avoir, comment on va être sur scène, la posture, etc.
2: Avant le jour J, il y a tout de même de l'appréhension.
6: C'est quand même un peu stressant de danser devant plein de personnes et d'être en national. L'important, c'est de participer.
2: Une cagnotte a été mise en ligne pour les aider dans leur déplacement lors de la finale nationale à Montluçon les 27 et 28 juin.
0: Ah, belle fin d'après-midi à nos côtés. Qu'est-ce qui se passe à la télé? On s'y intéresse juste après Joe Cocker, When the Night Comes. Et juste après une courte pause, 18h17.
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0: Joe Cocker, When the Night Comes sur Radio Mélodie.
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0: Miley Cyrus, Dream As One sur Radio Mélodie, 18h31. Il est temps de s'informer. Bonsoir.
1: Bonsoir à tous. Le marché pétrolier pourrait connaître une pénurie cet été selon l'AIEA. L'Agence internationale de l'énergie tire la sonnette d'alarme en l'absence d'issue durable face au conflit au Moyen-Orient. Déclaration de son directeur aujourd'hui alors que Sébastien Lecornu dévoile en ce moment même un nouveau paquet d'aides pour soutenir les secteurs les plus exposés à la hausse des prix du carburant. Le chef du gouvernement a aussi surtout insisté sur la nécessité d'une stratégie à long terme face à un conflit qui va durer.
2: On n'a pas d'autre choix.

0: que d'accélérer l'électrification du pays. Les hydrocarbures, c'est une laisse. C'est une laisse étrangleuse. L'électricité, c'est notre liberté. C'est pas parce que c'est bon pour la planète, même si c'est bon pour la planète. C'est pas parce que c'est bon pour le climat, même si c'est bon pour le climat. Il y a une réalité, c'est qu'on vit désormais dans un modèle dans lequel nous sommes capables de produire beaucoup, beaucoup, beaucoup d'énergie chez nous. Et au fond, c'est pas forcément cette consommation-là qui est le plus stimulée. C'est pour cela que nous refusons toute baisse générale de la fiscalité sur le carburant. Ça coûte très cher pour les finances publiques. Et puis surtout, c'est un contresens.
1: Le gouvernement assure aussi qu'il ne proposera pas de hausse d'impôts en 2027. Ces nouvelles aides qui sont détaillées en ce moment même s'élèvent à 1,2 milliard d'euros, dont 710 millions pour de nouvelles mesures. Dans l'actualité également, Airbus et Air France condamnés en appel à 250 000 euros d'amende pour homicide involontaire 17 ans après le crash du vol Rio-Paris. La peine maximale pour l'accident le plus meurtrier de l'aviation française, 228 personnes avaient perdu la vie. Une information judiciaire ouverte au Portugal après la découverte de deux enfants français seuls sur une route, âgés de 3 et 5 ans. Ils auraient été abandonnés par leur mère et leur beau-père. La mère de famille domiciliée à Colmar est activement recherchée. Et puis des routes très chargées dès demain, en vue du week-end prolongé de la Pentecôte. Bison futé hisse le drapeau rouge ce vendredi dans le sens des départs orange pour les retours. La journée de samedi sera aussi chargée en région parisienne, en Auvergne-Rhône-Alpes ainsi qu'en Bourgogne-Franche-Comté. Très bonne soirée à tous.
2: Merci, retour de l'info tout à l'heure à 19h avant de retrouver Elena à l'antenne. Il est temps pour moi de vous offrir des entrées pour le superbe gala de danse proposé par le Conservatoire de musique et de danse de Saint-Avold. Le gala de danse qui s'intitule Mulheres. Ce sera ce samedi 23 mai à 20h au Centre culturel Pierre Messmer. Entre expression libre, fulgurance émotionnelle et éclat de mémoire, cette pièce tisse un fil entre l'intime et l'universel. Elle interroge qu'est-ce qu'être une femme aujourd'hui. Comment danser nos héritages, nos douleurs, nos élans, nos luttes. Et surtout, comment continuer à faire du mouvement un acte de liberté. Vous voulez repartir avec deux entrées pour ce gala de danse Mulheres ce samedi 23 mai à 20h au Centre culturel Pierre Messmer de Saint-Avold. Eh bien, soyez le 8e appel au 03 87 98 29 29. Bonne chance.
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16: 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La faïencerie de Sarreguemines, un lieu chargé d'histoire au cœur de la ville. Pendant plus de 130 ans, l'usine numéro 4 a fait battre son cœur industriel, porté par des générations d'ouvriers et un savoir-faire reconnu dans le monde entier. Fermée en 2007, elle devient ensuite un terrain d'expression pour les artistes, laissant place à de nouvelles traces de vie. Aujourd'hui, une exposition vous invite à redécouvrir ce site emblématique entre mémoire, transformation et émotion. Les fabuleux destins de l'usine numéro 4 à découvrir dès le 23 mai jusqu'au 27 décembre au musée de Sarreguemines.
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2: Ce samedi soir au Centre culturel Pierre Messmer de Saint-Avold, à 20h, le gala de danse du Conservatoire de musique et de danse de Saint-Avold, Murieres, voilà comme s'intitule ce joli gala de danse qui aura lieu ce samedi au Centre culturel Pierre Messmer. Je vous offrais deux entrées il y a quelques minutes. Eh bien, bravo à Chantal de l'Hôpital qui a été l'appel gagnant, bravo.
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2: L'autre version arrive juste après Liquido et Serge Gainsbourg tout de suite avec Jane Birkin, balade de Melody Nelson.
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0: Liquido et Narcotique sur Radio Mélodie.
1: C'est l'heure de l'autre version.
0: Et dans l'autre version aujourd'hui, Happy Together des Turtles. Happy Together. De 1967, chanté par les Turtles et repris notamment par le groupe de rock Weezer en 2019 sur de Teal Album composé uniquement de reprises de chansons populaires. Eh bien, je vous propose de découvrir cette version. Écoutez.

0: Le groupe de rock Weezer qui reprend Happy Together, un énorme tube de l'année 67 des Turtles sur The Teal Album sorti en 2019. C'était la chanson de l'autre version aujourd'hui.
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0: Saboretti en duo avec Philippine Lavray pour ceux qui s'aimaient sur Radio Mélodie. C'est avec ce titre qu'on termine l'émission de cette fin d'après-midi. En ce jeudi, je vous souhaite une excellente soirée avec Elena qui arrive dans un instant. Et moi, j'aurai le plaisir, bien sûr, de vous retrouver demain dès 16h pour une nouvelle fin d'après-midi à passer ensemble. Déjà la dernière pour cette semaine. Je vous embrasse, belle soirée et à demain. Il est 19h. Et c'est l'heure de l'info. Salut!
1: Bonsoir à tous. 710 millions d'euros de nouvelles aides. Le gouvernement a détaillé les mesures d'accompagnement pour les gros rouleurs et les professionnels impactés par la crise du carburant. Le dispositif d'aide forfaitaire est reconduit pour 3 mois supplémentaires. Les aides pour les pêcheurs, BTP, agriculteurs aussi reconduites jusqu'en août. Les taxis obtiennent un bonus écologique spécial de 5 500 euros pour l'achat d'une voiture électrique dès le 1er octobre. C'est une crise mondiale, a assuré le Premier ministre Sébastien Lecornu. D'ailleurs, le marché du pétrole en zone rouge. Prochainement, l'Agence internationale de l'énergie alerte sur une possible pénurie de l'offre en juillet ou en août si le conflit ne se résout pas au Moyen-Orient. L'AIEA évoque notamment un pic d'activité dans les déplacements l'été avec les départs en vacances. Le détroit d'Ormuz reste un point de passage essentiel pour le commerce de pétrole mondial. Un cinquième du pétrole brut y transite. Tout tient à un fil, selon Donald Trump, au Moyen-Orient. Les pourparlers entre l'Iran et les États-Unis sont toujours en cours, mais le président américain prévient « Si nous n'obtenons pas les bonnes réponses, nous sommes tous prêts à agir ». Le chef de l'armée du Pakistan, pays médiateur, est attendu à Téhéran demain. L'Iran qui dit examiner une nouvelle proposition américaine pour mettre fin au conflit. Au Portugal, les parents des 2 enfants français abandonnés sur une route ont été arrêtés. Le parquet de Colmar, d'où sont originaires la mère et le beau-père, avait ouvert une information judiciaire pour délaissement de mineurs. Airbus se pourvoit en cassation. L'avionneur condamné avec Air France pour homicide involontaire pour le crash du vol Rio-Paris en 2009 conteste la décision de la Cour d'appel de Paris. La justice a rendu son verdict cet après-midi reconnaissant coupables les 2 entreprises. Elles sont condamnées à 225 000 euros d'amende en tant que personne morale. En première instance, Airbus et Air France avaient été relaxés. Et puis en tennis, le tirage au sort des tableaux de Roland-Garros a été effectué. Chez les dames, la Française Loïse Boisson affrontera la 22e mondiale, la Russe Anna Kalinskaya. Loïse Boisson avait terminé en demi-finale du tournoi l'année dernière, créant la surprise. Début du premier tour dimanche. Très bonne soirée à tous.
2: Belle journée de vendredi. Sous un généreux soleil du matin au soir, la chaleur se renforcera encore un peu plus. Les pollens de graminées seront nombreux également. Les minimales seront comprises entre 9 et 12 degrés et les maximales de 25 à 27 degrés.
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2: Bonsoir à toutes et à tous, bienvenue chez Radio Mélodie, c'était une belle journée. Et la bonne nouvelle, c'est que vous allez aussi passer une très très belle soirée avec toutes vos chansons préférées. Ce soir, on démarre avec Francis Cabrel.

On est dans le top 10 de vos artistes préférés, on est même carrément sur le podium. Francis Cabrel qui détient la médaille de bronze parmi les personnalités préférées des Français. Il obtient la troisième place derrière quand même Jean-Jacques Goldman et Florent Pagny. Restons courtois. On poursuit avec un refrain que vous allez adorer reprendre. D'ailleurs, c'est un grand classique des karaokés. On est au début des années 2000. Garou connaît un énorme succès après Notre-Dame de Paris. Et c'est Céline Dion qui apprécie sa voix et son potentiel et qui va soutenir sa carrière en lui proposant de l'accompagner sur ce duo, Sous le vent, Garou et Céline.

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Marc Lavoine et Claire Quin en special guest. Dans la chanson, il y a des solos, il y a des duos, donc des moments où deux voix, deux univers et le plus souvent deux égos aussi se rencontrent pour créer quelque chose d'unique qui n'aurait pas pu exister l'un sans l'autre. Je reviens donc aussi sur la collaboration musicale entre Benabar et Pascal Obispo. Il se trouve que Benabar avait déclaré un jour sur un plateau de télévision qu'il ne souhaitait jamais de chansons de Pascal Obispo. Bon, aujourd'hui, ils prennent ça avec beaucoup d'humour. D'ailleurs, Benabar a précisé que ça prouvait qu'il n'était pas hypocrite et Pascal Obispo a répondu que lui n'était pas rancunier. Le résultat, vous le connaissez, reste-t-il du bonheur ?

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1: La 15e édition du Festival Rem aura lieu le samedi 23 mai sur la place du Château à Remelfin. Entrée gratuite à partir de 18h30, buvette restauration sur place. Quatre groupes de Moselle et de Sarre sur scène, ainsi qu'un set du DJ Fredson au profit de l'association Agir Ensemble. Plus d'infos, festivalrem.eu et sur les réseaux sociaux. Attention, ça va chauffer à Ambar. Les sapeurs-pompiers de Ambar organisent leur traditionnelle soirée pizza flamme le samedi 23 mai à compter de 18h au sein de leur caserne. Au programme, pizza flamme, barbecue et buvette, ambiance conviviale et festive. Venez nombreux aux journées Supercars au parc d'activités de Taldrullingen les 23 et 24 mai à partir de 10h. Entrée gratuite, parade de véhicules de prestige et de collection.

Lyon, buvette restauration avec saucisses, merguez, flammes frites tout au long de la journée. Voyager en Turquie le temps d'un week-end, l'association culturelle franco-turque organise son Festis Argemine le week-end du 23 et 24 mai de 10h à 20h. Spécialité turque, grillade, pâtisserie orientale, jeux pour enfants, animation tombola, entrée libre, ouvert à tous. L'association Kérar organise son 6e salon d'art intemporel qui se tiendra les 23 et 24 mai dans la salle polyvalente de Kerbach, rue du Stade. Près de 70 artistes y présenteront quelques 300 toiles, photos ou sculptures. Cette exposition est une des plus importantes manifestations artistiques de Moselle. Le Fleischknödelfest, le dimanche 24 mai à partir de midi au foyer Sainte-Barbe à Wibberswiller. Repas complet avec soupe, boulettes de viande ou jambon crudité, fromage et dessert. Animation tout au long de l'après-midi et en soirée. C'est dansant dans l'après-midi avec Romain et Château Gonflable pour les plus petits. En soirée, vous vous embarquerez pour un voyage musical pétillant et festif avec les Gacoustiques, mais aussi avec le groupe Contre-Soirée. Et à partir de 18h, grillade pizza flamme, réservée dès à présent via Facebook, Conseil de Fabrique catholique Wibberswiller ou par téléphone. L'association humanitaire Novisi organise son marché aux fleurs, artisanat et saveurs du terroir le dimanche 24 mai de 9h à 18h autour de la salle polyvalente de Henriville. Plus de 50 exposants seront présents, producteurs locaux, artisans et passionnés de jardinage. Une journée conviviale avec des animations dont un manège ainsi qu'une petite restauration et des gâteaux maison attendront les visiteurs. Les bénéfices soutiendront les actions humanitaires de l'association. Entrée libre, contact nbrnovisi@gmail.com. L'interassociation et la commune de Montbronne organisent leur traditionnel Waldfest le dimanche 24 mai. Tout au long de la journée, venez déguster leur spécialité à base de Waldmeister. À partir de 16h, au parcours de santé, mini-moto et retour de la Rabaldikatz. Animation musicale par l'orchestre Ma Bonne Étoile et DJ Chris dans la soirée. Restauration buvette sur place. Vers minuit, ne manquez pas le traditionnel feu d'artifice. Entrée gratuite et sans réservation. L'Amicale des sapeurs-pompiers d'Innsbourg organise sa traditionnelle Kirp les 24 et 25 mai. Dimanche, à partir de 16h, animation avec l'orchestre Gilles et Luc. Lundi, à partir de 16h, animation avec l'orchestre Duo Paradiso. Et le soir, à partir de 18h, restauration avec assiette paysanne, tarte flambée, pizza. Entrée gratuite. La société carnavalesque de Puttelangelac, en association avec l'Amicale des mineurs, organise son traditionnel vide-grenier du lundi de Pentecôte, le lundi 25 mai, de 9h à 18h, au gymnase municipal et rue Jean Moulin, Puttelangelac. Inscription auprès de Laetitia ou Sandrine, 2€ le mètre linéaire, entrée gratuite, buvette restauration sur place toute la journée. Dans le cadre des 37e rencontres musicales, l'Institut Théodore Gouvy vous propose le samedi 30 mai à 20h à la collégiale de Hombourreau un concert donné par la maîtrise de la cathédrale de Metz sous la direction de Christophe Bergossi et aussi l'ensemble instrumental La Petite Symphonie sous la direction de Daniel Isoire. Billetterie, connexion, tourisme à Frémin-Merlebac à Hombourreau ou sur institut-gouvy.fr ou sur place, placement libre. Pour la fête des mères, l'harmonie municipale de Dieblain vous invite le dimanche 31 mai à 16h30 au Clos des Arts. Deux formations se partageront la scène, le Musikverein Harmonie de Ballweiler en Sarre, puis en seconde partie l'harmonie Sainte-Cécile de Dieblain. Entre tradition et modernité, ces deux ensembles vous entraîneront dans des univers musicaux multiples. La commune de Dieblain profitera de cette occasion pour gâter toutes les mamans avec une attention particulière. Petite restauration, café gâteau, buvette et un bar à bulles vous seront proposés. Entrée libre. Toutes les infos et plus de détails sur radiomélodie.com, rubrique agenda.

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Un jeune papa comblé sur les routes en ce moment, Kenji Girac, qui prolonge sa tournée. On réécoutait Mickey Mo. Voici la joyeuse bande des Enfoirés pour l'île au trésor. Et si vous n'aviez pas eu l'occasion encore de rire un bon coup aujourd'hui, eh bien, vous pouvez compter sur Marcos Blagos, que vous retrouverez dans quelques instants.

0: Cette histoire se déroule dans une maison de retraite. C'est un vieux qui est couché dans le lit. Il s'époumonne. Il n'en peut plus, il crie.
1: Le revolver! Le fusil! Le fusil! La mitraillette! La mitraillette!
0: L'infirmière, elle est complètement abasourdie, elle entend ça, elle arrive en courant et dit.
2: Non mais, oh, non mais ça va pas de crier comme ça, monsieur! Vous croyez encore à la guerre ou quoi? Et puis, c'est quoi cette odeur d'urine? Oh, ça pue!
0: Et là, elle soulève les draps qui sont évidemment trempés de pipi! Agacée, elle ajoute.
2: Oh, mais vous êtes vraiment dégoûtant, hein? Vous auriez pu demander le pistolet!
0: Et là, le vieux crie.
1: Ah, oh, bah oui, le pistolet! Et voilà, voilà ce que je cherchais!

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Ça donne envie hein, quand même, bah oui, on a envie d'aimer tous les gens qui nous entourent. Une fois qu'on a réécouté cette chanson, Daniel Lévy pour les 10 commandements. Et la prochaine mélodie ne sera pas démunie d'humour d'abord, de décalage et de féminisme aussi, hein, puisque c'est clairement une chanson féministe sortie en 82 avec des personnages hauts en couleur. Voici les Weather Girls, It's Raining Men.

C'est une grande chanson et elle méritait évidemment d'être réécoutée ce soir chez Radio Mélodie. The More I See You, ici la version de Chris Montez. Oui, je sais, vous connaissez cette chanson dans bien d'autres versions. Mais voilà, ce soir, on s'est arrêté sur cette version. Bonne nouvelle pour les fans de Zazie, elle va nous revenir sous peu avec un nouvel album. On a le nom de l'album, c'est R. Et bientôt, enfin même carrément très bientôt, hein, puisque c'est prévu ce vendredi, vous allez pouvoir découvrir un nouveau single de la part de Zazie. Ce soir, on choisit encore de réécouter un Speed, même si elle aura pris son temps, hein, clairement, pour nous revenir avec un nouvel album. On enchaînera avec Shakira pour un Zoo et les Steve Miller Band.

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Ah, la magie des années 80 avec le Steve Miller Band. D'ailleurs, on va rester bien ancré dans la magie et la légèreté aussi des années 80 avec une jeune fille qui était mannequin, qui est devenue chanteuse. Elle s'appelle Corinne Charby et on se souviendra à tout jamais de cette boule de flipper qu'on réécoute ce soir. On enchaînera avec Edwin Starr et aussi un titre de Divaphone et Stéphane.

Chouette collab entre Divaphone et Stéphane. Vous n'êtes pas sans savoir qu'on devrait profiter d'un très joli week-end sous le soleil donc du Grand Est. N'oubliez pas la crème solaire. Et sortez de chez vous et sortez même avec votre vélo, puisque ce samedi, le 23 mai, vous avez rendez-vous au parking du centre nautique à Sarreguemines pour Autour du vélo. Donc, avec un parcours d'agilité, vous irez tester votre équilibre et votre adresse aussi sur un circuit spécialement conçu pour vous. Des vélos insolites aussi au programme, des sorties en VTT, des ateliers de réparation. Et un grand prix de cyclisme aussi, ne manquez pas ce rendez-vous. C'est ce samedi de 10h à 18h et c'est à Sarreguemines. Vous savez tout, on poursuit avec plein de bonne musique. Gwen Stefani d'abord, What You're Waiting For, et un classique d'Eruption, One Way Ticket.

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0: On serait sur une petite crise familiale que ça ne m'étonnerait pas. On écoutait Charles Doré. J'espère que tout va bien de votre côté, que vous passiez cette soirée en famille ou peut-être au boulot. Hein. Bon courage à vous. On est là pour vous soutenir avec vos tubes préférés. Voici James Brown pour une touche de motivation.
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0: Bonsoir à tous, Sébastien Lecornu a annoncé de nouvelles aides pour les Français alors que le prix du pétrole ne redescend pas et que la crise est partie pour durer. Selon les mots du Premier ministre, la prime grand rouleur est doublée, elle sera de 100 euros. Les aides pour les agriculteurs, les pêcheurs et le BTP seront prolongées jusqu'en août. Sur le long terme, les taxis auront droit à un bonus de 5500 euros pour l'achat d'un véhicule électrique en octobre. Un nouveau paquet d'aides de 710 millions d'euros. À noter que face au conflit, l'Agence internationale de l'énergie alerte sur une possible pénurie de pétrole cet été. Ce n'est pas agréable, mais je suis serein, les mots du maire du Havre, Édouard Philippe, dans les colonnes du Parisien. Il revient sur l'enquête pour détournement de fonds publics qui le vise. L'ancien Premier ministre assure répondre à toutes les questions de la justice. Elle est soupçonnée d'avoir abandonné ses deux enfants au Portugal. La mère de famille en fuite a été arrêtée en fin de journée par la police portugaise. Un homme aussi a été interpellé. Les deux enfants français de 4 et 5 ans avaient été retrouvés seuls sur une route au Portugal. La mère et le beau-père auraient bandé les yeux des deux garçons avant de les abandonner. Air France et Airbus condamnés. La cour d'appel de Paris a reconnu coupables les deux entreprises du crash du vol Rio-Paris en 2009. Au cœur de l'enquête, les sondes de l'appareil qui s'est abîmé en mer faisant 228 morts. Airbus annonce pourvoir en cassation. Les étudiants ne cherchent plus forcément un CDI. Résultat d'une nouvelle étude sur l'emploi de New Gen Talent Center. Seuls 41% d'entre eux souhaitent obtenir un CDI pour leur premier emploi. On apprend aussi que les jeunes diplômés ont une vision positive de l'entreprise à 91%. Et puis un coup de pression à deux balles. Réaction d'Alain Chabat à l'annonce de Canal+, de boycotter les acteurs qui ont signé une tribune contre Vincent Bolloré. Interrogé sur le sujet, l'acteur assure qu'il y avait plein d'autres manières de réagir à ce truc-là. Ce groupe produit des films qui ne se ressemblent pas parce qu'il y a une vraie diversité dedans, précise Alain Chabat. Près de 600 professionnels du cinéma ont signé la tribune. Voilà pour l'actu, très bonne soirée à tous.
1: Bienvenue si vous arrivez chez Radio Mélodie, le meilleur endroit du monde pour passer une chouette soirée. Voici quelques incontournables d'abord avec les Beatles et on enchaînera avec Alain Souchon.

Il fêtera ses 82 ans le 27 mai prochain, c'est pour dans quelques jours. N'oubliez pas de lui souhaiter un bon anniversaire, hein. Quel que soit le moyen, une petite carte postale parfois, ça fait plaisir. Alain Souchon qu'on réécoutait ici avec un extrait de son album Au ras des pâquerettes, sorti fin des années 90, et la chanson Rive gauche. On poursuit cette soirée tranquillou avec Donovan Mellow Yellow, avec Joyce Jonathan aussi, et avec le Big Jet Plane de Andrews et Julia Stone.

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Comme d'hab, c'est Joyce Jonathan. Vous avez une bonne habitude, vous arrêtez un petit moment, au moins une fois par jour, hein, chez Radio Mélodie, pour récupérer quelques refrains que vous connaissez bien, quelques rimes aussi, des rimes en in. C'est Caroline de MC Solar qu'on réécoutera après ce tube inoubliable de l'année 1981, Kim Carnes, qui rendait hommage aux yeux de Bette Davis.

Fever Dream, Alex Warren, bientôt l'été. Ben oui, dans un mois, on y sera. Du coup, avec l'été, on a aussi le droit d'aller en festival. Et ben, la saison, elle est déjà ouverte à partir de ce samedi, le 23 mai, direction Rémelfin, pour le festival REM. C'est déjà la 15e édition de ce festival. Rendez-vous sur la place du château à Rémelfin. L'entrée est gratuite et commencera à partir de 18h30, buvette, restauration. Quatre groupes de Moselle et de Sarre seront sur scène. Et il y aura même un DJ set aussi en fin de soirée. Voilà ce rendez-vous, comme d'hab, dans notre agenda. RadioMélodie.com, voici les confidences de Jean Schultes.

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Peggy Lee Fever, ou une magnifique démonstration de l'adage Less is more, donc au moins on en met, au plus efficace était le titre. Et pour le coup, ça a été largement démontré ici. Je vous souhaite une très belle fin de soirée en musique, bien sûr, avec Radio Mélodie. On se retrouvera demain soir. Voici d'abord Florent Pagny. Bienvenue chez vous.

Bonsoir à tous. Une enveloppe de 710 millions d'euros. Le gouvernement a présenté ses nouvelles mesures face au prix des carburants. Toujours des aides ciblées pour les gros rouleurs et les professionnels. Les aides pour les agriculteurs et les pêcheurs sont reconduites jusqu'en août. Les indemnités kilométriques pour les aides à domicile sont revalorisées. Le ministre des PME, Serge Papin, encourage aussi les employeurs à verser des primes carburants. Son plafond passe de 300 à 600 euros. La situation au Moyen-Orient qui impacte l'économie de notre pays, mais aussi l'économie mondiale. L'Agence internationale de l'énergie alerte sur une possible pénurie sur le marché du pétrole d'ici cet été si le conflit n'est pas résolu. Donald Trump affirme ce jeudi que les États-Unis s'empareront de l'uranium enrichi en Iran. On n'en a pas besoin, on n'en veut pas, on le détruira probablement, assure le président américain. Les pourparlers sont toujours en cours. La mère et le beau-père des deux garçons français retrouvés sur une route au Portugal ont été arrêtés, annonce de la police portugaise. Le couple était attablé en terrasse quand ils ont été interpellés dans le centre du pays. Ils sont soupçonnés d'avoir bandé les yeux de leurs enfants de 4 et 5 ans et de les avoir abandonnés seuls sur une route. Le parquet de Colmar avait ouvert une information judiciaire. Quatre jeunes suspects interpellés à Lyon, deux majeurs et deux mineurs dans le cadre de l'enquête sur l'incendie criminel qui a coûté la vie à trois habitants d'un immeuble à Décines-Charpieu. Ces faits inadmissibles et dramatiques appelaient une réponse rapide, a réagi sur X le ministre de l'Intérieur Laurent Nunez. Le Conseil constitutionnel censure la suppression des ZFE. Ces zones à faible émission ont été supprimées par vote à l'Assemblée dans le cadre de la loi de simplification, mais elles n'avaient rien à voir avec le texte d'origine. C'est un cavalier législatif, selon les sages. Le gouvernement dit prendre acte de la décision du Conseil. Et puis 50% des cadres utilisent l'intelligence artificielle au travail, chiffre dévoilé par l'APEC. Il n'était que 35% il y a un an. Une utilisation essentiellement pour rédiger des mails ou des rapports. Voilà pour l'actu. Merci d'être à notre écoute.

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0: Bonsoir à tous. Il faut commencer à donner une perspective. Déclaration dans la soirée ce jeudi de Sébastien Lecornu. Le chef du gouvernement, accompagné de ses ministres, a dévoilé de nouvelles aides pour les Français face au prix du carburant. Aide grand rouleur doublée, elle passe à 100 euros. Les indemnités kilométriques pour les aides à domicile seront revalorisées. Et les aides pour les pêcheurs et les agriculteurs seront prolongées jusqu'en août. Coût total 1 milliard 200 millions d'euros, dont 710 millions d'euros pour ces nouvelles aides. Dans un contexte tendu pour les finances publiques, il faudra trouver des économies à faire, selon Roland Lescure, ministre de l'économie, invité du 20h de France 2.
1: Donc on sera à 1,2 milliard et on va redéployer. Évidemment, alors on ne va pas le faire la petite semaine, on va monter ce qu'on appelle un comité d'alerte sur les finances publiques au mois de juin. On aura l'occasion du coup de nous assurer, est-ce que nos prévisions de croissance sont encore justes ou pas, nos prévisions de recettes, nos prévisions de dépenses. On va actualiser la facture, on avait dit que c'était 6 milliards, et on va redéployer. Ça veut dire faire des économies ailleurs. La philosophie qu'on a eue, elle est très simple, c'est quand un ministère fait des aides, il doit trouver l'argent ailleurs dans son budget. On sait bien aujourd'hui que des économies, il va falloir en faire, parce que les aides d'aujourd'hui, si on les finance pas aujourd'hui, ce sera des impôts demain.
0: Le gouvernement qui annonce aussi rehausser le plafond de la prime carburant qui passe de 300 à 600 euros. L'actualité, c'est aussi cette arrestation au Portugal. La mère de famille accusée d'avoir abandonné ses deux enfants français sur le bord d'une route a été interpellée avec le beau-père dans le centre du pays. Ils étaient activement recherchés après la découverte de deux enfants de 4 et 5 ans tout seuls à 100 km au sud-ouest de Lisbonne. Une plainte déposée par la famille Bourbon des deux Siciles. Elle vise un média belge pour diffamation publique après un article pouvant atteindre indirectement Jordan Bardella, le compagnon de Maria Carolina. Les avocats de la famille dénoncent une atteinte à l'honneur et à la réputation. Et puis la France commémore les 25 ans de la loi Taubira. Une cérémonie était organisée à l'Élysée. En mai 2001, le pays est devenu le premier au monde à reconnaître la traite négrière comme crime contre l'humanité grâce à la députée Christiane Taubira. Merci d'être à notre écoute.

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Bonsoir à tous. Les aides mois par mois, c'est fini. Le gouvernement donne plus de visibilité et prolonge les aides carburant jusqu'en août. Les nouvelles mesures ont été dévoilées ce jeudi soir. On peut noter que le dispositif d'aide forfaitaire est reconduit pour 3 mois supplémentaires. Les aides pour les pêcheurs, les agriculteurs et le secteur du BTP aussi reconduites jusqu'en août. Les taxis obtiennent un bonus écologique spécial de 5 500 € pour l'achat d'une voiture électrique dès le 1er octobre. C'est une crise mondiale, a assuré le Premier ministre Sébastien Lecornu. D'ailleurs, le marché du pétrole en zone rouge prochainement, l'Agence internationale de l'énergie alerte sur une possible pénurie de l'offre en juillet ou en août si le conflit ne se résout pas au Moyen-Orient. L'AIE évoque notamment le pic d'activité dans les déplacements l'été avec les départs en vacances. Le détroit d'Ormuz reste un point de passage essentiel pour le commerce de pétrole mondial, 1/5 du pétrole brut y transite. Airbus et Air France se pourvoient en cassation. Les deux groupes contestent la décision de la Cour d'appel de Paris qui les a condamnés pour homicide involontaire après le crash du vol Rio-Paris en 2009, 228 morts. En première instance, Airbus et Air France avaient été relaxés. Elle est soupçonnée d'avoir abandonné ses 2 enfants au Portugal. La mère de famille en fuite a été arrêtée en fin de journée, selon la police portugaise. Un homme a aussi été interpellé. 2 enfants français de 4 et 5 ans avaient été retrouvés seuls sur une route au Portugal. Faut-il être ému par une œuvre littéraire ou artistique pour l'apprécier pleinement? Voilà le sujet d'Humanité, Littérature et Philosophie pour les élèves de terminale qui passent le bac en Amérique du Nord. Là-bas, les épreuves ont déjà commencé. 35 000 élèves ont choisi cette spécialité pour le bac. Dans l'Hexagone, les premières épreuves auront lieu le 15 juin. Et puis en foot, la finale de la Ligue des Champions, c'est samedi prochain. Et Ousmane Dembélé se veut rassurant après sa blessure. Ça va le faire, je n'ai pas de doute, a lancé le joueur du PSG. Le Paris Saint-Germain qui sera face à Arsenal, ce sera le 30 mai. Voilà pour l'actu, merci d'être à notre écoute.

Bonsoir à tous. 710 millions d'euros, voilà le montant des nouvelles aides annoncées par le gouvernement face au prix des carburants. Les aides restent ciblées pour les gros rouleurs et les professionnels, mais elles sont inscrites dans un temps long. Les aides pour les agriculteurs et les pêcheurs sont reconduites jusqu'en août, entre autres. Les taxis obtiennent un bonus écologique spécial de 5500 euros pour l'achat d'une voiture électrique dès le 1er octobre. C'est une crise mondiale, a assuré le Premier ministre Sébastien Lecornu. Je demande au gouvernement de faire sienne la proposition de loi visant à abroger le code noir. Déclaration signée Emmanuel Macron pendant la cérémonie de commémoration de la loi Taubira à l'Elysée ce jeudi soir. Le texte sera débattu à l'Assemblée le 28 mai prochain. En mai 2001, la France est devenue le premier pays au monde à reconnaître la traite négrière comme crime contre l'humanité grâce à la députée Christiane Taubira. La suppression des ZFE censurée par le Conseil constitutionnel. Les sages ont estimé que cette suppression des zones à faible émission n'avait pas de lien avec le texte de loi de simplification. La mesure votée à l'Assemblée est un cavalier législatif, selon le Conseil. 24 autres articles de la loi ont été abrogés. Donald Trump annonce l'envoi de 5000 militaires américains en Pologne. Plutôt, le président des États-Unis assurait s'emparer de l'uranium enrichi de l'Iran. On n'en a pas besoin, on n'en veut pas, on le détruira probablement, assure Donald Trump, alors que les pourparlers pour une fin du conflit se poursuivent. Un coup de pression à deux balles. Réaction d'Alain Chabat à l'annonce de Canal+ de boycotter les acteurs qui ont signé une tribune contre Vincent Bolloré. Interrogé sur le sujet, l'acteur assure qu'il y avait plein de manières de réagir à ce truc-là. Ce groupe produit des films qui ne se ressemblent pas parce qu'il y a une vraie diversité dedans, précise Alain Chabat. Près de 600 professionnels du cinéma ont signé la tribune. Et puis en foot, la tension monte d'un cran alors que la finale de la Coupe de France se joue ce vendredi soir au Stade de France. Qui du RC Lens ou de l'OGC Nice va l'emporter cette année, match à suivre à 21h. Voilà pour l'actu, merci d'être à notre écoute.

Bonsoir à tous. Une enveloppe de 710 millions d'euros. Le gouvernement a présenté ses nouvelles mesures face au prix des carburants. Toujours des aides ciblées pour les gros rouleurs et les professionnels. Les aides pour les agriculteurs et les pêcheurs sont reconduites jusqu'en août. Les indemnités kilométriques pour les aides à domicile sont revalorisées. Le ministre des PME, Serge Papin, encourage aussi les employeurs à verser des primes carburants. Son plafond passe de 300 à 600 euros. La situation au Moyen-Orient qui impacte l'économie de notre pays, mais aussi l'économie mondiale. L'Agence internationale de l'énergie alerte sur une possible pénurie sur le marché du pétrole d'ici cet été si le conflit n'est pas résolu. Donald Trump affirme ce jeudi que les États-Unis s'empareront de l'uranium enrichi en Iran. On n'en a pas besoin, on n'en veut pas, on le détruira probablement, assure le président américain. Les pourparlers sont toujours en cours. La mère et le beau-père des deux garçons français retrouvés sur une route au Portugal ont été arrêtés, annonce de la police portugaise. Le couple était attablé en terrasse quand ils ont été interpellés dans le centre du pays. Ils sont soupçonnés d'avoir bandé les yeux de leurs enfants de 4 et 5 ans et de les avoir abandonnés seuls sur une route. Le parquet de Colmar avait ouvert une information judiciaire. Quatre jeunes suspects interpellés à Lyon, deux majeurs et deux mineurs, dans le cadre de l'enquête sur l'incendie criminel qui a coûté la vie à trois habitants d'un immeuble à Décines-Charpieu. Ces faits inadmissibles et dramatiques appelaient une réponse rapide, a réagi sur X le ministre de l'Intérieur, Laurent Nunez. Le Conseil constitutionnel censure la suppression des ZFE. Ces zones à faible émission ont été supprimées par vote à l'Assemblée dans le cadre de la loi de simplification, mais elles n'avaient rien à voir avec